0: vite.
1: Non, celui-là.
0: C'est épouvantable.
1: Quoi, qu'est-ce qu'il y a?
0: Ben, Marc, il était dans le baignoire avec le séchoir électrique.
1: Ouais.
0: Et on s'est engueulé et le séchoir est tombé dans l'eau et je crois qu'il est mort.
1: Quoi, le séchoir?
0: Non, Marc, je crois qu'il est mort.
1: Oh merde, bon, attendez, je vais voir. Monsieur Marc, ça va pas? Oh là là, merde.
0: Alors?
1: Ben alors, il est complètement décédé.

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0: C'est quoi son numéro ?
1: 01 47 47. Je vais le faire moi-même. Il s'appelle Juste Leblanc.
0: Ah bon, il n'a pas de prénom ?
1: Je viens de vous le dire, Juste Leblanc. Leblanc, c'est son nom et c'est juste son prénom. Monsieur Pignon, votre prénom à vous, c'est François, c'est juste ?
2: Oui.
1: Eh bien, lui, c'est pareil, c'est juste.

0: Monsieur Duff, comme nous avons 20 minutes pour monter, nous allons en profiter pour faire un petit cours sur le planqué du bâton. Et dès l'arrivée, pour vous récompenser, nous irons prendre un verre de vin chaud. Monsieur Duss, ce qui ne va pas, c'est le planté de bâton. Le planté de bâton ne va pas du tout.
1: Le planté de bâton, ouais. Le planté, ouais, le bâton, ouais. Ah
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0: Bonjour.
1: Bonjour.
0: Est-ce qu'il serait par hasard possible, j'ignore si ça existe, de consulter un fichier sur lequel il y aurait les noms et adresses d'anciens nazis établis au Brésil? Il y a forcément une amicale d'anciens nazis ou un club, une association. Mémorial nazi, peut-être.
2: Monsieur, sachez que l'Allemagne est une démocratie et qu'en aucun cas, une ambassade allemande pourrait être au courant des agissements d'anciens nazis.
0: Oui, mais enfin, entre Allemands...
2: Tous les Allemands ne sont pas nazis, monsieur.
0: Oui. Je connais cette théorie, oui.
2: Je crois que je vais vous demander de partir, monsieur.
0: Soit. Chou blanc, donc. Au Wiedersehen. 48

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0: Ghana éliminé du mondial de football après sa défaite contre la Colombie. Ça passe de justesse pour l'Argentine, pour l'Égypte aussi, qui est allée jusqu'au tir au but pour se défaire de l'Australie. L'Iran rend hommage à l'ancien guide suprême Ali Khamenei. Les funérailles de l'ayatollah ont débuté il y a un peu plus d'une heure à Téhéran dans un grand complexe religieux. Il avait été tué il y a 4 mois au premier jour de la guerre contre Israël et les États-Unis. Ses obsèques nationales apparaissent comme une démonstration de force. Après cette guerre, elles dureront 6 jours. Les autorités disent attendre 15 à 20 millions de fidèles pour cet hommage. Un hommage au-delà des frontières, très suivi dans le reste du monde chiite, comme dans la communauté chiite de Beyrouth au Liban. Sur place, le reportage de Sophie Guignon.
1: Dans la rue Basta, des posters à l'effigie de ceux qu'on appelle ici des martyrs, des combattants du Hezbollah, côtoient des portraits de Mojtaba Khamenei, le fils d'Ali Khamenei, et des drapeaux de la Coupe du Monde de football. Mohamed Safwan est déplacé dans une école. Il vient de Hadaïsé, un village frontalier d'Israël complètement rasé.
2: C'est un événement important. Il est notre leader. On ne l'oublie pas. C'est quelqu'un de très important pour nous. Il nous a défendus. Sans lui, on serait mort.
1: Hussein Abdallah, habitant de la banlieue sud, durement frappé par les bombardements israéliens, compte bien suivre les funérailles du guide suprême iranien à la télévision.
3: Nous avons cette relation avec l'Iran car nous avons un ennemi commun, l'ennemi sioniste israélien. L'Iran nous a aidés à défendre notre terre, notre patrie, notre honneur.
1: Pour d'autres, comme Aïssa Mabrouk, épicier, l'important est ailleurs.
4: Ils vont faire ses funérailles et puis ce sera une affaire close. Pourquoi je devrais m'apitoyer sur lui? Ceux qui sont morts, c'est du passé. Espérons surtout que l'avenir sera meilleur.
1: Un avenir toujours hanté par la guerre. Ce mercredi, veille de l'enterrement d'Ali Khamenei, le Hezbollah appelle ses fidèles à un rassemblement. Sophie Guignon, Beyrouth RFI.
0: Et on sera avec en direct avec notre envoyé spécial à Téhéran pour reparler de ses obsèques nationales de l'ayatollah Ali Khamenei. Ce 4 juillet marque aussi les 250 ans de l'indépendance des États-Unis, des festivités que se réapproprie le président Donald Trump avec une volonté d'imposer sa vision de l'Amérique, de l'identité américaine. Il vient d'ailleurs de déclarer que cette identité subissait une nouvelle offensive de radicaux et d'extrémistes. Le président parle aussi d'un retour de la menace communiste sur le sol américain. Il livre en ce moment un discours au pied du mont Rushmore, endroit symbolique. C'est sur ce mont que les visages des 4 présidents fondateurs sont sculptés dans la roche. Un anniversaire marqué également par une forte canicule. Plusieurs événements ont dû être annulés et cette vague de chaleur, elle aussi, Simon Rosé, prend un tour politique.
5: 165 millions de personnes vivent dans des zones exposées à un risque de chaleur qualifié de majeur ou extrême par le service météorologique américain. À New York, par exemple, la plus grande ville du pays est confronté à des pics de 43 degrés. En réponse, le maire démocrate Zohran Mamdani a étendu les horaires des piscines, mis en place une flotte de bus équipés pour offrir des rafraîchissements. Il a également appelé à restreindre le recours à la climatisation en la limitant à 26 degrés, reprenant là le conseil du principal fournisseur d'électricité local afin de ménager le réseau très sollicité par la climatisation, justement. Voilà à quoi ressemble le socialisme, répondent les alliés républicains de Donald Trump, qui plaident pour une intensification de l'utilisation des énergies fossiles pour produire toujours plus d'électricité et pouvoir mettre la clim à 21 degrés si on en a envie. Le sénateur texan Ted Cruz s'en est lui aussi pris à Zohran Mamdani pour cette raison, sans rappeler que son État a fait exactement les mêmes recommandations lors de vagues de chaleur similaires, sans rappeler non plus que l'utilisation des énergies fossiles est justement la cause de ces canicules records par les émissions de gaz à effet de serre qui en résultent.
0: Les températures vont remonter aussi dans les prochains jours en Europe. En France, les pompiers s'inquiètent d'une saison des feux extrêmement longue, débutée avec un mois d'avance, plus de 10 000 hectares brûlés déjà et 175 incendies de plus par rapport à l'année dernière. À la même date, le Portugal, de son côté, demande des renforts pour l'aider à lutter contre un gigantesque incendie dans le nord. Il a déjà fait 9 blessés et ravagé 10 000 hectares. Face à la menace djihadiste, le Nigeria veut renforcer sa coopération militaire avec ses voisins. Le ministre de la Défense nigérian a dit vouloir se rapprocher du Bénin et du Niger pour renforcer leurs frontières communes. Une frontière de plus en plus infiltrée par les groupes armés et les djihadistes venus du Sahel. Le général à la retraite Christopher Moussa prône également un échange renouvelé avec les pays de l'Alliance des États du Sahel, Lisa Fabian.
6: La sécurité s'est largement dégradée ces derniers mois dans la zone frontalière entre le Niger, le Bénin et le Nigeria. C'est un nouveau secteur prioritaire pour la défense nigériane. Le général Christopher Moussa a déclaré à l'AFP que le JNIM tente de tirer parti de la possibilité de passer par la République du Bénin depuis le Burkina Faso pour pénétrer au Nigeria. Une coopération militaire renforcée permettrait notamment d'intervenir de l'autre côté de la frontière si besoin. Ce plan est en cours d'élaboration selon le ministre de la Défense nigérian qui espère se rendre au Burkina, au Mali et au Niger dans les prochains mois. La collaboration militaire est en revanche enclenchée avec le Bénin puisque Christopher Moussa a confirmé que des troupes béninoises avaient mené des opérations sur le territoire nigérian avec l'aval d'Abuja. La présence de miliciens béninois aux côtés des forces de sécurité nigérianes dans cette zone a également été documentée. Il y a désormais urgence pour empêcher les djihadistes de s'enfoncer plus profondément dans le sud du Nigeria, selon Christopher Moussa.
0: Et les États-Unis, eux, réduisent leur présence militaire au Nigeria. Ils ont retiré une grande partie des 200 soldats déployés dans le cadre d'une opération spéciale contre l'insurrection djihadiste dans le nord-est. C'est ce qu'a confirmé hier le chef du commandement américain pour l'Afrique. RFI 7h07 à Athènes, en Grèce. Le retour des expatriés s'accélère. Après la crise économique de 2008, près de 50 000 Grecs quittaient le pays chaque année en quête de meilleurs horizons. Mais selon un rapport de l'OCDE, les retours ont dépassé les départs en 2023 et la tendance se poursuit, Aurélien Devernois.
7: Ils étaient 773 000, soit près de 8% de la population, à avoir émigré durant les années ayant suivi la grande crise économique de 2008-2010, poussée notamment par un chômage galopant ayant atteint jusqu'à 26%. Mais la tendance est donc en train de s'inverser. 46 000 Grecs sont revenus en 2023 contre 37 000 départs, dont une majorité de diplômés âgés de 20 à 39 ans, des actifs dont le pays a particulièrement besoin. Les gouvernements grecs successifs en avaient, il faut le dire, fait une priorité, impôt sur le revenu réduit pendant 7 ans pour les rapatriés, reconnaissance des diplômes étrangers pour les médecins, simplification des démarches administratives. Des missions ont même été montées par les autorités pour aller séduire les Grecs hautement qualifiés installés dans des villes comme New York, Londres ou Düsseldorf. Mais les défis restent importants pour la Grèce. Un salaire moyen net dépassant difficilement les 1000 euros, malgré un coût élevé de la vie dans les zones touristiques, ou encore une administration considérée comme sclérosée. Résultat, près d'un quart des professionnels de santé, par exemple, pourtant très demandés, envisagent toujours de s'installer à l'étranger.
0: Aurélien Devernois du service économie de RFI. En football, la Colombie, dernière qualifiée pour les huitièmes de finale du mondial, elle vient de battre le Ghana 1-0 et se prépare désormais à affronter la Suisse. Tout à l'heure, l'Égypte, elle aussi s'est qualifiée. Les Pharaons ont eu besoin d'aller jusqu'au tir au but face à l'Australie après leur rencontre un partout. Les Australiens avaient dû se lever tôt pour suivre ce match à 4h du matin, heure locale. Pourtant, les pubs étaient bien remplis. Ils étaient exceptionnellement autorisés à rester ouverts toute la nuit. Notre correspondant à Sydney, Grégory Pless, a lui aussi écourté sa nuit pour suivre la rencontre.
8: Lorsque les Socceroos égalisent à la 55e minute, les fans à Sydney se mettent à croire aux chances de l'Australie, qui va d'ailleurs largement dominer le jeu jusqu'à la fin du temps réglementaire. Mais sans toutefois réussir à marquer, et après une séance de tirs au but remportée au final par les Égyptiens. Après le coup de sifflet final, Caden a du mal à cacher son amertume.
9: Ils ont passé trop de temps à se rouler par terre pour rien. Je ne crois pas qu'ils méritent cette victoire. L'Australie a plutôt bien joué, on contrôlait le ballon, on jouait l'attaque. C'est l'un des premiers matchs où on avait la possession de balles. On a eu quelques actions bien construites, du jeu rapide, mais c'est dommage vraiment.
8: Dans l'ensemble, les supporters australiens se consolent en se disant que cette équipe, largement composée de très jeunes joueurs, est encore en construction. Et qu'il ne faudra pas la sous-estimer dans les années à venir, c'est ce que nous confie à la sortie du pub Joel.
10: Au final, ils nous ont rendus fiers et c'est tout ce qui compte. L'avenir est très prometteur pour le football australien.
8: À défaut de poursuivre leur aventure en Coupe du Monde, les Socceroos se consoleront en septembre avec deux matchs amicaux à domicile contre le Brésil. Grégory Pless, Sydney, RFI.
0: Les Égyptiens rencontreront donc l'Argentine mardi. Les champions du monde se sont qualifiés in extremis tout à l'heure face à la surprise de la compétition, le Cap-Vert. Au bout des prolongations, score final 3-2. Et ce soir, c'est donc le début des huitièmes. Le Canada, l'un des trois pays hôtes, ouvre le bal et affrontera le Maroc à 17h temps universel. La France, elle, sera contre le Paraguay à 21h TU. Vous suivrez ces deux matchs en direct et en intégralité sur nos antennes africaines. RFI, 6h11 à Paris.
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0: Et c'est l'heure de l'accent des autres, notre rendez-vous hebdomadaire avec les rédactions des radios publiques francophones, présentées par Olivier Nederland.
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13: Bienvenue, voici votre rendez-vous avec l'actualité de la semaine vue par RFI, Radio-Canada, la radio-télévision suisse, ici en France et la RTBF en Belgique. Ce sont les partenaires des médias francophones publics. Et pour ce dernier numéro de la saison, on commence avec une première. Le Canada participera au concours Eurovision de la chanson. Ce sera à partir de l'année prochaine, Nadim Mbarak.
14: Tout à fait, le pays entrera dans la compétition lors de l'édition 2027 qui se tiendra en Bulgarie.
13: En Belgique, de nouveaux secteurs professionnels pourront désormais proposer des flexi-jobs. Il s'agit de boulots complémentaires accessibles.
12: La Ville de Mende vous présente la météo.
15: C'est un week-end chaud qui nous attend avec un ciel sans nuages et 28 degrés cet après-midi à Langogne, 31 à Mende et 32 à Marvejols et La Canourgue. Dimanche et lundi, nous continuerons à gagner quelques degrés et le reste de la semaine s'annonce chaud. Enfin aujourd'hui, nous souhaitons une bonne fête à tous les Florents.
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1: La Ville de Mende vous présente la météo.
2: C'est un week-end chaud qui nous attend avec un ciel sans nuages et 28 degrés cet après-midi à Langogne, 31 à Mende et 32 à Marvejols et La Canourgue. Dimanche et lundi, nous continuerons à gagner quelques degrés et le reste de la semaine s'annonce chaud. Enfin aujourd'hui, nous souhaitons une bonne fête à tous les Florents.

0: est 5h en temps universel, 7h ici à Paris.
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0: Bonjour à tous, on entame ensemble 3 heures d'information avec, vous le savez, des reportages, des chroniques sur tous les continents. On va notamment parler de la chaleur qui revient déjà dans certains pays européens, notamment en Espagne où l'Andalousie, elle, vit déjà depuis des années avec des températures records. On va voir dans la prochaine demi-heure comment la région essaie de s'adapter. On va aussi parler politique française et cacophonie à gauche et puis de cet accident d'hélicoptère à Pékin qui met le gouvernement chinois dans l'embarras. Tout cela, ce sera après le journal. Bonjour Martin Guez.
2: Bonjour Clotilde, bonjour à toutes et à tous.
0: Et à la une, Donald Trump qui célèbre l'Amérique et se célèbre lui-même.
2: C'est aujourd'hui le 250e anniversaire de l'indépendance des États-Unis et c'est peu dire que le président américain avait coché la date de longue date face aux figures historiques du Mont Rushmore. Le dirigeant républicain a déroulé sa vision d'une identité américaine menacée, attaquée, et il a vanté son bilan n'hésitant pas à s'accaparer l'événement, ce qui est très critiqué aux États-Unis. Nous appellerons notre correspondant Gwendal Lavina dans un instant. Le faste, ensuite des commémorations en l'honneur d'Ali Khamenei, le guide suprême iranien, entre 15 et 20 millions de personnes attendues ce week-end à Téhéran. Démonstration de force du régime, les cérémonies viennent tout juste de débuter. Elles doivent durer 6 jours, cérémonies là encore très symboliques et politiques. Nous serons ensuite à Lampedusa, île symbole de la migration en mer Méditerranée, où arrive aujourd'hui le pape Léon XIV. Et puis enfin, un grand samedi de sport, le Cap-Vert, tout proche de l'exploit au mondial de foot après avoir tenu tête à l'Argentine pendant plus de 2 heures. Les requins bleus qui ont fini par céder. Et puis le Tour de France qui s'élance tout à l'heure à Barcelone, un départ délocalisé qui enchante petits et grands dans les rues de Catalogne.
0: Face à ses illustres prédécesseurs, Donald Trump lance donc les célébrations du 250e anniversaire des États-Unis, anniversaire déjà très politique.
2: Un premier discours devant le Mont Rushmore, théâtre emblématique de l'histoire américaine, gravé dans l'imaginaire des États-Unis, sous le regard de 4 des plus iconiques présidents de l'histoire du pays, dont les visages sont taillés dans la roche de ce monument du Dakota du Sud. Une tribune pour l'actuel locataire de la Maison Blanche, qui a déroulé son discours sur sa vision de l'Amérique. Un discours qu'a suivi pour nous notre correspondant aux États-Unis, Gwendal Lavina. Bonjour Gwendal.
3: Bonjour à tous.
2: Gwendal, Donald Trump a adressé le portrait d'un pays menacé face à ce qu'il qualifie de nouvelle offensive de radicaux et des extrémistes. Il n'a pas manqué de louer son bilan.
3: Protégé par une vitre pare-balles, Donald Trump y a fait un discours devant les visages taillés dans la pierre de 4 de ses prédécesseurs. Washington, Jefferson, Lincoln et Roosevelt. En 2017, il avait dit qu'il aimerait bien y être ajouté. La Maison Blanche affirmait très sérieusement hier, je cite, qu'il n'y aurait pas de meilleure option possible. Le président a vanté son action plutôt que de proposer un discours rassembleur, dénonçant une menace communiste résurgente et une offensive contre l'identité américaine. Ce sera probablement pareil ce soir à Washington. Mais ce n'est pas une surprise, Donald Trump a politisé toutes les festivités pour les 250 ans de l'indépendance. Que ce soit les combats de MMA sur la pelouse de la résidence présidentielle le jour de son anniversaire, la grande foire dans la capitale qui est un échec cuisant en termes de fréquentation, ou encore une prière géante pour re-christianiser le pays.
2: Et on l'a bien compris Gwendal, Donald Trump se célèbre surtout lui-même plus que les États-Unis et ça fait beaucoup réagir dans le pays.
3: Oui, de nombreux Américains expriment leur scepticisme, voire leur colère contre le comportement de Donald Trump. Même certains de ses supporters dénoncent un nombrilisme du président, auquel on est pourtant habitué de sa part. Mais pour une fête aussi importante, il faut croire que c'est trop. Colère aussi des démocrates, évidemment, qui accusent le président d'avoir détourné les célébrations dans son propre intérêt. Les élus au Congrès ont d'ailleurs publié un rapport de 55 pages intitulé « De la vanité à la folie, comment la Maison Blanche a privé les Américains de leur 250e anniversaire. Pour l'unité du pays, on repassera.
2: Merci beaucoup Gwendal Lavina, correspondant de RFI aux États-Unis. Donald Trump qui doit désormais tenir à Washington un immense meeting aux allures de campagne électorale. Ce sera tout à l'heure ce samedi 4 juillet et l'un des plus grands feux d'artifice du monde doit être tiré. Pas moins de 850 000 fusées doivent être tirées donc dans le ciel de Washington.
0: Célébration donc aux États-Unis et commémoration en Iran.
2: Le pays qui a officiellement lancé ce matin l'hommage public au guide suprême Ali Khamenei. A été tué le 28 février dernier, au premier jour des bombardements israélo-américains sur Téhéran. Entre 15 et 20 millions d'Iraniens sont attendus dans la capitale pour saluer celui qui aura dirigé le pays de 1989 à aujourd'hui. Des milliers de fidèles vêtus de noir ont déjà commencé à affluer dans l'enceinte de la Mossala, ce complexe religieux où ont donc débuté les funérailles d'Ali Khamenei, funérailles permises par le cessez-le-feu en cours entre les États-Unis et l'Iran, qui tourne à la démonstration de force, un événement symbolique et une tribune politique. Nicolas Falaise.
4: Des appels à la vengeance pour un guide suprême érigé en martyr de la République islamique. Ce sera l'un des principaux messages du pouvoir durant les obsèques organisées pour Ali Khamenei, selon le chercheur Clément Terme, spécialiste de l'Iran.
5: On voit d'ailleurs plusieurs responsables politiques de la République islamique qui insistent sur la nécessité d'éliminer le Premier ministre israélien et le président américain en réponse à l'élimination du guide. Donc ces appels à la vengeance vont se multiplier, tout en ayant une surenchère idéologique par rapport à son héritage.
4: Mais que faire de cet héritage ? Plus de confrontations avec les États-Unis et Israël, qui ont échoué à faire chuter la République islamique, ou plutôt la voie diplomatique pour éviter le naufrage économique de l'Iran ? Clément Terme.
5: Les plus pragmatiques disent que le meilleur moyen de se venger, c'est des victoires diplomatiques, c'est de pouvoir vendre le pétrole. L'Iran a exporté 40 millions de barils depuis la signature de l'accord de principe avec les États-Unis. Mais en même temps, on voit la difficulté du système à accepter de traiter avec, entre guillemets, l'ennemi américain et le responsable de l'élimination du guide Ali Khamenei.
4: Celui qui pourrait arbitrer cette querelle d'héritage, c'est le nouveau guide suprême, Mojtaba Khamenei. Mais il reste invisible et silencieux, probablement grièvement blessé dans le bombardement qui a tué son père le 28 février.
2: Les funérailles d'Ali Khamenei qui doivent donc durer 6 jours et qui se dérouleront aussi à Rome puis en Irak, avant l'inhumation de l'ancien dirigeant le 9 juillet à Mashhad, sa ville d'origine dans le nord-ouest de l'Iran. Et nous serons en direct de Téhéran avec notre envoyé spécial Sami Boukhalifa. Ce sera dans une heure dans le journal de 6h, temps universel de Marion Kazanov.
0: En attendant, la Russie revendique la prise d'un bastion stratégique dans l'est de l'Ukraine.
2: La ville clé de Kostiantynkova, Tivnika, route menant vers les grandes villes du Donbass, toujours sous contrôle ukrainien, notamment la ville de Kramatorsk, annonce du Kremlin. Le président russe Vladimir Poutine, qui est apparu à la télévision russe pour remercier ses soldats, il a évoqué une prise d'importance stratégique majeure. L'Ukraine, par ailleurs, où une frappe russe a fait 4 morts, notamment une petite fille de 5 ans et sa mère, c'était dans le centre de la ville de Soumy cette nuit. C'est dans le nord du pays, selon le gouverneur ukrainien de la région. Un super typhon élu à l'approche des îles de Guam et des Mariannes du Nord, des îlots de terre du Pacifique au large des Philippines et des Palaos. Des vents soufflant jusqu'à 314 km/h pourraient s'abattre sur ces territoires américains. L'île de Guam qui compte 170 000 habitants, son voisin 40 000 et qui ont déjà été touchés par un super typhon du même calibre il y a quelques semaines seulement. Un super typhon donc dans le Pacifique. De la chaleur, on en reparlera avec vous, Clotilde Dumais, en Espagne, aussi une fournaise sur l'est des États-Unis. Plus de 150 millions de personnes qui suffoquent ce week-end sous une chaleur accablante, notamment dans les villes de New York et de Washington.
0: Léon XIV sur les traces du pape François sur l'île de Lampedusa.
2: Symbole du drame vécu par les migrants en mer Méditerranée. Au moins 1330 personnes sont mortes en 2025 en tentant la traversée selon les chiffres de l'Organisation internationale pour les migrations. En 2013, le pape François avait choisi l'île italienne pour son premier déplacement. Et 13 ans plus tard, Léon XIV s'y rend à son tour au moment où l'Union européenne durcit sa politique migratoire, un thème cher au souverain pontife américain qui était dans l'archipel espagnol des Canaries le mois dernier, où il avait déjà défendu les populations migrantes. Ce samedi, Léon XIV tentera une nouvelle fois d'humaniser le débat et d'alerter sur le drame vécu par des milliers de personnes en Méditerranée. Envoyé spécial à Lampedusa, Eric Sénanc.
6: C'est au cimetière de Lampedusa où reposent de nombreux migrants morts en mer que Léon XIV entamera sa visite. Un premier temps fort symbolique sur les pas de son prédécesseur François qui lança ici il y a 13 ans son célèbre appel contre la mondialisation de l'indifférence. Sur la petite île de la Méditerranée, cette venue du pape arrive au bon moment alors que les politiques migratoires sont sans cesse plus restrictives en Europe. Don Carmelo Lamagra, l'ancien curé de l'île, est venu de sa Sicile voisine.
7: La venue du pape Léon ramène l'attention sur la frontière avec tout ce que cela implique, mais avec la bonne perspective, celle des victimes. En Italie, on n'a pas de loi sur l'accueil, mais seulement pour lutter contre l'immigration.
6: À l'heure où certains parlent de remigration, le pape, comme il l'a fait aux Canaries il y a quelques semaines, devrait parler d'humanité dans l'accueil, sur une île connue pour son hospitalité, mais où le traitement des migrants a changé au cours des années. Francesca Saccomandi travaille depuis 3 ans à Lampedusa pour l'ONG Mediterranean Hope.
8: Nous espérons que cette visite pourra attirer la lumière et mettre en évidence les contradictions très profondes que traversent vers cette île. Une île qui a été pendant longtemps un lieu où existaient de nombreuses pratiques d'accueil et de solidarité, mais qui est aujourd'hui une île militarisée, où les procédures frontalières sont extrêmement strictes et violentes à l'égard des personnes qui arrivent ici.
6: Parmi les autres rendez-vous de Léon XIV, l'inauguration d'une plaque du nom du pape François près du quai où arrivent les bateaux de migrants. Le dernier en date, c'était le 1er juillet, 54 personnes secourues par les gardes-côtes italiens. Eric Sénanc, à Lampedusa, RFI.
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0: Et il est 4h10 à Praia. Le Cap-Vert y a cru, hein, Martin, mais il passe à côté d'un exploit monumental.
2: Et oui, les requins bleus du Cap-Vert qui ont poussé l'Argentine en prolongation en inscrivant l'un des buts du tournoi.
9: Cabral ! L'égalisation ! Incroyable ! La frappe de Sylvie Cabral ! Il est extraordinaire ! Le but cap-verdien !
2: Et voilà notre commentateur Frédéric Suto qui a failli en perdre sa voix. Une frappe monumentale donc signée Sidney Cabral dans la lucarne de Dibou Martinez. Le Cap-Vert qui était revenu à ce moment-là de partout en prolongation dans ce 16e de finale. Mais les joueurs de Bobista ont fini par s'incliner 3-2 après un nul un partout dans le temps réglementaire. Léo Messi qui a encore amélioré ses statistiques avec son 7e but dans le tournoi. Son 20e au total en Coupe du Monde. En 8e, l'Argentine affrontera l'Égypte. Mohamed Salah qui a vécu l'un des plus beaux jours de sa vie de son propre aveu. Après un match nul un partout face à l'Australie, les Pharaons se sont imposés au tir au but. Un tableau des huitièmes désormais au complet, Clotilde, puisque la Colombie a remporté le dernier match des 16e de finale, 1-0 face au Ghana. Les Colombiens qui affronteront la Suisse en huitièmes.
0: Oui, en revanche, eux, ils sont déjà de retour à la maison. Ils ne décollèrent pas, ça gronde dans la tanière sénégalaise.
2: Il faut dire que l'élimination 3-2 face à la Belgique a du mal à passer les Lions de la Teranga. Rappelez-vous qui menaient pourtant 2-0 dans ce 16e de finale. Une compétition déjà marquée par des tensions avec la fédération sénégalaise et il y en a un qui cristallise toutes les critiques. C'est le sélectionneur Pape Thiaw, pointé du doigt pour ses changements au cours du match contre la Belgique. L'un de ses joueurs, Pape Gueye, a d'ailleurs indiqué qu'il ne rejouerait plus avec la sélection si le staff technique reste en place. Bref, ça se crispe dans la tanière, Juliette Dubois.
10: Sur le plan sportif, la contestation vise d'abord le sélectionneur Pape Thiaw. Une pétition en ligne réclamant son limogeage frôle les 100 000 signatures. Les signataires lui reprochent d'avoir maintenu des cadres vieillissants ou blessés au détriment des jeunes joueurs et d'être resté passif face à la Belgique. Seulement 3 changements effectués avant l'égalisation adverse à la 89e minute, alors que la Belgique, elle, avait déjà fait entrer des renforts offensifs. Selon certains médias, Thiaw aurait par ailleurs entamé la compétition sans contrat signé avec la fédération. Ces tensions dépassent le seul cas du sélectionneur. La Fédération annonce vendredi porter plainte contre un média pour diffamation et diffusion de fausses nouvelles. Il avait avancé que des dirigeants de la Fédération auraient multiplié soirées de gala et dépenses jugées inappropriées pendant la compétition. Autre accusation plus sensible, selon le journal L'Observateur, un chef cuisinier de la délégation aurait été visé par des accusations de harcèlement sexuel formulées par une employée recrutée sur place aux États-Unis avant d'être renvoyée précipitamment au Sénégal. La Fédération, elle, évoque une affaire strictement privée. Juliette Dubois, Dakar, RFI.
0: Et puis ça passerait presque inaperçu, Martin, oui, dans cette période de Coupe du Monde. Mais tout de même, le Tour de France débute ce samedi.
2: Tout de même, une grande boucle qui joue à l'extérieur pour le grand départ. Il sera donné à Barcelone tout à l'heure, un contre-la-montre par équipe pour s'échauffer. Avant 3 semaines de course sur les routes de France, mais aussi d'Espagne, donc la Catalogne. Grande terre de cyclisme et les Barcelonais qui sont au rendez-vous, Élise Gazangel.
11: C'est bien le Tour de France, mais cette année, la présentation des équipes s'est faite en catalan et face à la Sagrada Familia. À Barcelone, des milliers de cyclistes et amateurs fêtent cet événement dans leur ville, comme Jesús Espera.
12: Le Tour de Catalogne est plus ancien que la Vuelta espagnole. Et tu as vu là, pour accompagner chaque équipe, il y a 2 cyclistes de Club Cycliste de Barcelone. Parce qu'ici, il y a une grande tradition de cyclisme depuis de nombreuses années.
11: Vélo entre les cuisses, Bea Hernández, elle, est venue de Tarragone avec son mari.
13: C'est très émouvant parce que nous sommes fans du Tour et d'habitude on va voir les étapes de montagne avec nos vélos. Alors le voir ici, c'est une fête.
11: Une fête regroupant toutes les générations. Perafonte, cycliste, est venu avec ses petites filles.
14: On voit ici les meilleurs coureurs. À la maison, on est très fan de Pogacar et de Vingegaard. Et mes petites filles les reconnaissent et elles disent « Regarde, comme papy !»
11: Deux étapes, ce samedi et ce dimanche, traverseront Barcelone avant que le Tour ne reprenne le chemin de la France. Élise Gazangel, Barcelone, RFI.
2: Et premier coup de pédale tout à l'heure à 15h05, temps universel. Les petites filles et les papis barcelonais qui auront à l'œil un certain Tadej Pogacar, mais aussi le français Paul Sexas. On en reparlera tout à l'heure, Clotilde Dumay.
0: Oui, on l'aura à l'œil aussi. Merci beaucoup, Martin Guez. 14 en temps universel ce samedi 4 juillet. Des marches sont par ailleurs prévues dans de nombreuses villes françaises contre les violences sexistes et sexuelles envers les femmes et les enfants. Cette mobilisation découle notamment de l'affaire Liana qui fait polémique encore en France depuis un mois. Alors est-ce un tournant justement? Quelles mesures faut-il mettre en place pour enfin lutter efficacement contre ces violences? On en parlera avec notre invitée Isabelle Steyer, avocate pénaliste, cofondatrice de l'association Action Justice. juridique femmes. Ce sera vers 8h20 heure de Paris, 6h20 temps universel. Dans RFI Matin, on sera évidemment aussi, on en parlait dans le journal, en Iran, où l'hommage public au guide suprême Ali Khamenei a débuté. Les autorités attendent 15 à 20 millions de personnes pour ses funérailles. Nous.
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15: C'est un week-end chaud qui nous attend avec un ciel sans nuages et 28 degrés cet après-midi à Langogne, 31 à Mende et 32 à Marvejols et La Canourgue. Dimanche et lundi, nous continuerons à gagner quelques degrés et le reste de la semaine s'annonce chaud. Enfin aujourd'hui, nous souhaitons une bonne fête à tous les Florents.
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2: C'est un week-end chaud qui nous attend avec un ciel sans nuages et 28 degrés cet après-midi à Langogne, 31 à Mende et 32 à Marvejols et La Canourgue. Dimanche et lundi, nous continuerons à gagner quelques degrés et le reste de la semaine s'annonce chaud. Enfin aujourd'hui, nous souhaitons une bonne fête à tous les Florents.

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0: Il est 6h en temps universel. 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
0: Le journal international. Bonjour Marion Cazanov.
2: Bonjour Clotilde, bonjour à tous.
0: Et à la une des milliers d'Iraniens qui continuent d'affluer à la Mossala de Téhéran.
2: Ce grand complexe religieux accueille en ce moment les funérailles d'Ali Khamenei, le guide suprême tué il y a 4 mois dans les frappes israélo-américaines. Des funérailles grandioses sur 6 jours avec de nombreux représentants de pays étrangers invités. Pendant que l'Iran enterre l'ayatollah Khamenei, les États-Unis fêtent leur anniversaire. C'est aujourd'hui les 250 ans de leur indépendance. Des festivités que s'approprie Donald Trump pour imposer sa vision politique. Plus de 2600 morts au Venezuela. Le bilan continue de s'alourdir et plus d'une semaine après le double séisme, dans les zones sinistrées, certains déplorent des scènes de pillage. Et puis en football, la Colombie prend le dernier ticket pour les 8e de finale du Mondial. Elle a éliminé le Ghana cette nuit. Seules 2 sélections africaines se sont qualifiées pour ces 8e.
0: L'Iran enterre donc son ancien guide suprême.
2: Une marée humaine vêtue de noir en deuil à Téhéran. Les funérailles d'Ali Khamenei ont débuté ce matin. L'ayatollah a été tué au début de la guerre, il y a 4 mois, dans les frappes israélo-américaines. Et sur fond de cessez-le-feu avec Washington, l'Iran organise donc cet hommage national sur 6 jours. Les représentants de plus de 100 pays sont invités. Sami Bourkhlifa, vous êtes notre envoyé spécial dans le pays. Vous vous trouvez à Téhéran, dans la Mossala, ce grand complexe religieux de la capitale. Sami, l'Iran n'a pas dévoilé la liste complète des États invités, mais on y trouve de grandes puissances mondiales et régionales comme la Russie, la Chine, la Turquie, l'Inde et le Pakistan.
3: Oui, et les délégations étrangères sont accueillies depuis hier avec les honneurs militaires, comme vous pouvez l'entendre. Une à une, elles pénètrent ici dans le grand Mossala de Téhéran où je me trouve. Mossala signifie lieu de prière. En réalité, c'est bien davantage. C'est un immense complexe religieux, politique et culturel. Le décor des grandes cérémonies de la République islamique. Tout est parfaitement orchestré, tout est millimétré. La télévision d'État retransmet la cérémonie en direct. Tapis rouge, un cercueil aux couleurs du drapeau iranien sur lequel trône un turban noir soigneusement déposé. L'ensemble repose sur une estrade. En contrebas, les délégations s'avancent, s'arrêtent quelques secondes, saluent la dépouille de l'ancien guide suprême. Un ultime hommage alors que des versets du Coran sont diffusés. Présence remarquée de plusieurs monarchies du Golfe, l'Arabie Saoudite, le Qatar et le Sultanat d'Oman. Pourtant, leur territoire a été visé par les missiles iraniens pendant la guerre contre Israël et les États-Unis. Téhéran assume mais précise, nous n'avons jamais visé les populations, ni les gouvernements de ces pays. Notre cible, ce sont uniquement les bases américaines déployées dans le Golfe. Le message est aussi diplomatique. Le porte-parole du ministère des Affaires étrangères iranien le revendique ouvertement. Nous avons invité les pays qui sont du bon côté de l'histoire, pas ceux qui ont soutenu l'agression militaire des États-Unis et d'Israël contre l'Iran.
2: Sami Bourkhlifa, envoyé spécial de RFI à Téhéran pour ses obsèques nationales de l'ayatollah Khamenei. Elles se dérouleront sur 6 jours. Les autorités s'attendent à la venue de 15 à 20 millions de fidèles, rien que dans la capitale, pour donc ces funérailles qui seront les plus grandes de l'histoire dans le pays.
0: Des funérailles nationales en Iran donc, et des festivités patriotiques aux États-Unis.
2: À l'occasion des 250 ans de l'indépendance du pays, des célébrations que le président veut grandioses, mais aussi à son image. Il les transforme en manifestations partisane à sa gloire. Donald Trump vient de donner un discours devant l'emblématique Mont Rushmore, sous l'œil de pierre des 4 présidents fondateurs sculptés dans la roche. Donald Trump a déploré une identité américaine attaquée, selon lui, par une nouvelle offensive venant de radicaux et d'extrémistes. Et le tour politique que prend cette fête nationale se sent aussi localement, comme dans cette petite ville de Pennsylvanie, dans le nord-est des États-Unis. Reportage de François-Damien Bourgerie.
4: Nous sommes à Dixon City, dans un cinéma en plein air où les républicains du comté de Lackawanna ont choisi de fêter à leur façon ces 250 ans. Au programme, un défilé de motos, des concerts, une exposition de voitures et au micro, Dan Naylor, le président de la section locale du Parti conservateur.
5: Et souvenez-vous, on est le plus grand pays au monde et c'est ce que nous pouvons célébrer aujourd'hui.
4: Dans les allées, des visiteurs de tous âges, t-shirts aux couleurs des États-Unis ou floqués du mot liberté. Scott, lui, se défend de tout soutien au camp républicain.
6: On est juste venu jeter un coup d'œil, admirer les voitures. Je ne suis pas fan de la situation politique actuelle. Je pense qu'on traverse une mauvaise passe.
4: Parmi les critiques adressées à l'administration Trump, une volonté d'imposer sa propre vision de l'Amérique, blanche et chrétienne. Une critique balayée par Joanne Mayer, l'organisatrice de cette journée. immigrés.
7: Je ne vois pas les couleurs. On est une nation fondée par les immigrés et on a tous le sang rouge.
2: Red.
4: Une ode à l'unité qui peine à masquer la réalité d'un pays fracturé. François-Damien Bourgerie, de retour de Dixon City, RFI.
2: Et on parlait du discours de Donald Trump au pied du Mont Rushmore. Il occupera de nouveau le devant de la scène à Washington ce samedi avec un meeting sur l'immense esplanade du National Mall. Le président républicain promet la tenue du plus grand feu d'artifice au monde. Et ces festivités se déroulent sous une chaleur étouffante. Jusqu'à 38 degrés sont annoncés dans la capitale aujourd'hui. Et c'est globalement toute la côte Est qui suffoque en ce moment sous une vague de chaleur record et provoquée par le réchauffement climatique lié aux activités humaines.
0: Et je précise qu'on peut suivre le déroulé de ce 250e anniversaire de l'indépendance américaine en direct sur notre site internet, tout comme d'ailleurs les funérailles de l'Ayatollah Khamenei. On part à présent au Venezuela, Marion, où le bilan continue de s'alourdir après le double séisme du 24 juin.
2: Au moins 2645 morts, plus de 12500 blessés selon les autorités. L'ONU, de son côté, estime qu'environ 50 000 personnes sont toujours portées disparues. Les secours continuent leurs recherches dans les décombres pour extraire des corps et dans les zones sinistrées. Certains constatent aussi les dégâts provoqués non pas par le séisme, mais par les pillages. Reportage sur la côte de la Guaira, signé Alice Campagnol.
8: Ce sont 30 ans de travail perdu, 30 ans.
9: Au coin d'une rue, à Catia la Mar, devant un petit centre commercial, dont seulement le dernier étage s'est effondré, le propriétaire a les larmes aux yeux.
10: Ce que le tremblement de terre n'a pas brisé, ils l'ont dévalisé ou cassé. Même la chaise de mon bureau, ils l'ont détruite. Tout, absolument tout. C'est de la pure méchanceté. Et je n'avais pas pu venir avant parce que mon beau-père et ma belle-mère ont été tués. Je viens de passer 5 jours entre les décombres et les cadavres.
9: Anna, la gérante de la boulangerie du rez-de-chaussée, était présente ce jour-là.
11: Juste après le séisme, quand il a commencé à faire nuit, les gens sont entrés et ont commencé à tout dévaliser. Si vous aviez vu ma boulangerie avant, elle était belle, vraiment belle. C'était toute ma vie.
9: Et selon elle, l'ordre n'a pas été assuré par les autorités.
11: À ça, je peux vous le dire, il n'y avait absolument pas de sécurité ce soir-là. Après le tremblement de terre, je suis restée assise ici toute la nuit, jusqu'à 10h du matin, le lendemain, et personne n'est passé, personne.
9: La présidente Rodriguez a affirmé publiquement qu'un seul pillage avait eu lieu dans la région. Or, des dizaines de magasins ont été vidés et vandalisés, comme ce centre commercial. Alice Campagnol, de retour de Katia Lamar, RFI.
0: Dans l'est de la République démocratique du Congo, c'est une réouverture très attendue.
2: Celle de la frontière entre Goma en RDC et Gisenyi au Rwanda. Elle avait été fermée il y a plus d'un mois en raison de l'épidémie d'Ebola. La décision de rouvrir a été prise par les autorités locales de Gisenyi qui assouplissent donc les mesures de restriction. Et des deux côtés de la frontière, c'est donc le soulagement pour les populations. Précision de Magali Lagrange avec nos correspondants dans la zone.
12: L'activité a repris à la frontière entre les villes de Goma et de Gisenyi à la grande et la petite barrière. Et avec elle, le va-et-vient des commerçants. Parmi eux, Sarah et Esther qui ont réussi à traverser pour faire des courses.
13: Je viens de Gisenyi, la frontière est ouverte. Je viens de là, je suis partie faire des courses pour m'assurer que la frontière est bien ouverte. L'argent ne circulait plus, mais là, on est soulagés.
14: C'est au Rwanda où nous achetons des tomates et d'autres marchandises que nous venons revendre pour survivre. Pour recevoir l'argent qu'on m'a envoyé, je dois traverser et retirer mon argent dans une banque au Rwanda.
12: Nadine est congolaise, mais elle enseigne à Gisenyi. Pour elle aussi, c'est un soulagement.
15: Je viens déjà de Gisenyi, je viens de traverser sans aucun problème. Je me sens très contente après cette difficulté. En plaider par-ci par-là, on s'est demandé si encore on saluera nos élèves, nos écoles au Rwanda.
12: Sur son vélo, Rukin Gelema espère que ses activités et celles de ses collègues vont maintenant pouvoir redécoller.
16: On avait une vie très précaire parce qu'on ne devait plus traverser de l'autre côté pour prendre les marchandises. Il y avait blocage du travail. On ne travaillait pas comme il se doit. J'espère que ça va donner un résultat escompté.
12: Le maire de Goma, sous contrôle de l'AFCM-23, Désiré Ngabo, a précisé jeudi que cette mesure concerne les habitants qui doivent se rendre dans la ville voisine pour des motifs valables.
2: Magali Lagrange, l'épidémie d'Ebola, elle, continue de s'étendre dans l'est de la RDC. Jeudi, un essai clinique a démarré à Bunia, la capitale provinciale de l'Ituri. C'est là où se concentre la majorité des cas. Un essai clinique contre la souche Bundibugyo, souche rare pour laquelle il n'existe actuellement aucun vaccin, aucun traitement homologué.
0: Qui sera le visage de l'extrême droite pour la présidentielle en France ?
2: Le Rassemblement national sera fixé dans 3 jours. La cour d'appel doit décider si elle confirme ou non la peine d'inéligibilité de 2 ans de Marine Le Pen, condamnée dans l'affaire des assistants parlementaires au Parlement européen. Si cette peine de 2 ans est confirmée, elle laissera donc la place à Jordan Bardella pour l'élection de 2027. Pour l'instant, le RN ne veut montrer aucun signe de faiblesse ou de divergence. Raphaël Del Volvé, les deux leaders seront ensemble aujourd'hui dans le Nord à l'occasion d'un événement militant.
17: S'afficher unis et soudés jusqu'à la dernière seconde et même pour l'après, on ne peut pas être sourd à ce qu'il se dit, assure un cadre jugeant importante la séquence de ce samedi, devant tordre le cou aux rumeurs de tensions entre clans ayant émaillé ces 4 derniers mois. À Liévin, dans le Nord, sa terre d'élection, Marine Le Pen sera devant des militants avec Jordan Bardella, son potentiel remplaçant. Il s'agit de finir sur une note positive, souffle-t-on, montrer qu'il n'y a pas de tension ni de différence entre les deux têtes du mouvement. Afficher aussi une forme de continuité. Ce vendredi, le RN a publié des noms de l'organigramme de campagne alors même que le candidat n'est pas connu. On y retrouve dessus aussi bien des lepénistes que des bardellistes et même une certaine Nolwenn Olivier, à la fois nièce de Marine Le Pen et ex-compagne de Jordan Bardella. Une complémentarité d'apparence, elle occulte en réalité de vraies divergences en interne, notamment sur la portée du moment que vit le parti. Certains haut placés voyant la possible mort politique de Marine Le Pen mardi prochain, d'autres non.
2: Raphaël Del Volvé, l'extrême droite allemande, elle, se réunit aujourd'hui et demain pour ses assises annuelles en Thuringe. L'AfD au plus haut dans les sondages, première force d'opposition en Allemagne depuis les législatives de 2025.
0: Et puis au mondial de football, seulement 2 équipes africaines disputeront les 8e de finale.
2: Le Cap-Vert et le Ghana éliminés cette nuit. 9 sélections ont été sorties de la phase de poule et donc Babacar Diarra, l'Égypte et le Maroc sont les derniers représentants du continent.
18: On peut dire que le nouveau format ne bouscule pas les habitudes. Avoir 2 sélections africaines reste un plafond de verre en 8e de finale d'une Coupe du Monde. Pour les Lions de l'Atlas marocain, c'est une suite logique après la demi-finale d'il y a 4 ans. Moins pour les pharaons égyptiens qui démontrent enfin sur la scène mondiale qu'ils ne sont pas uniquement les rois de la CAN. Au rayon des éliminés, 3 classes se dégagent. Les 2 grandes déceptions, le Sénégal et son aventure désastreuse en Amérique du Nord. Au-delà du scénario renversant d'élimination face à la Belgique, c'est la gestion en coulisses qui doit faire l'objet d'une remise à plat, alors que pour les talentueux Ivoiriens, les défaites face à l'Allemagne puis la Norvège soulignent les progrès à effectuer dans les moments décisifs. Il y a ceux qui ont été fades et limités, l'Algérie, le Ghana et l'Afrique du Sud, qui ne pouvaient simplement pas rêver plus grand. Et enfin, le vent d'air frais est venu de la République démocratique du Congo et du Cap-Vert. Sans complexe face à l'Angleterre et l'Argentine, ils repartent avec des encouragements. Le plus dur sera de les confirmer.
2: Les précisions signées Babacar Diarra, l'Argentine.
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19: C'est un week-end chaud qui nous attend avec un ciel sans nuages et 28 degrés cet après-midi à Langogne, 31 à Mende et 32 à Marvejols et La Canourgue. Dimanche et lundi, nous continuerons à gagner quelques degrés et le reste de la semaine s'annonce chaud. Enfin aujourd'hui, nous souhaitons une bonne fête à tous les Florents.
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1: Bonjour à tous, bienvenue dans votre agenda de l'été du samedi 4 juillet. Et on ouvre cet agenda avec une exposition. Jusqu'au 31 août, le château de Castanet vous accueille pour découvrir l'exposition « Le pastoralisme, un patrimoine vivant ». Elle rend hommage aux éleveurs, aux bergers et aux paysages qui façonnent notre territoire. Une chasse au trésor pour petits et grands est également proposée sur place. Et pour les amateurs d'art contemporain, le vallon du Villaret est un lieu à ne pas manquer. Depuis plus de 30 ans, ce parc singulier vous invite à déambuler au milieu d'une collection d'œuvres en pleine nature, enrichie chaque année par de nouveaux artistes en résidence. Ce samedi 4 juillet de 14h à 18h, Mande-Plage accueille un tournoi de handball pour les jeunes nés entre 2011 et 2014. C'est organisé par le Mande-Gévaudan Club Handball, une activité gratuite au parc de Wunsiedel. Ce week-end, c'est également le Festival des Arts de Rue, 48e de rue, qui investit le centre-ville de Mande pour sa 20e édition. Une quarantaine de compagnies animent les espaces publics de la ville. Passe 3 jours à 20 euros, passe journée à 12 euros, gratuit pour les moins d'1m20. Programme sur 48e de rue.org. Le passé singulier fête son anniversaire. Pour l'occasion, la boutique au 45 rue de la République à Marvejols accueille de 10h à midi un concert de jazz offshore aux influences trad et latines. À côté de Langogne, deux jours de fête à Saint-Paul-de-Tartas. Samedi, concours de pêche, pétanque, karaoké et bal gratuit avec Tartas Team Animation. Et suite de la fête votive, ce dimanche. Un atelier créatif feutrage de l'eau à Langogne de 14h à 17h30. Plus de 3 heures pour découvrir et approfondir le feutrage à l'eau à la filature des calcaires, réservation obligatoire, place limitée, c'est à partir de 12 ans, 28 euros par personne. Du sport maintenant avec le trail des foulées bastidoises, la Bastide Puy-Laurent, la 13e édition de ce grand rendez-vous sportif, un trail démordu de 24 km mais aussi des formats plus courts et une randonnée accessible à tous, marché de producteurs locaux sur place, retrait des dossards dès 14h30. Art, savoir et jardin à Pierrefiche, direction le hameau de la Chaze pour une découverte de jardin privé avec exposition, yoga du jardinier et concert au programme. C'est gratuit pour toutes et tous ce samedi de 14h à 19h30. Le foyer rural de Vébron et la médiathèque vous proposent des lectures sous les marronniers du village. Venez en famille profiter des histoires lues par Isabelle, Pascal, Carole et Anne-Sophie. C'est ce matin sur la place des marronniers à 11h. À 18h30 au parc Maury de Florac, au tarif de 12 euros, retrouvez trois groupes Krav Boka du punk hip-hop, Gollimard pour du hip-hop électro et Celles qui attendent de la compagnie Force

0: L'apéritif grillade suivi à 23h d'un bal disco. C'est aussi la fête au lobby avec à 14h un concours de pétanque en doublette, 19h apéritif suivi à 22h d'une soirée avec DJ Brax et tout le week-end jeux gonflables pour les enfants et restauration. Dans le cadre de la fête de Gabriac et sa remarquable course de caisse à savon qui aura lieu le samedi 18 juillet, des bénévoles vous aident à finaliser la fabrication de votre bolide. C'est gratuit. C'est la fête votive à la Malène organisée par le foyer rural de la Malène à partir de 19h, buvette, repas à 20h et à 21h, concert du groupe A2 à 22h, feu d'artifice. C'est aussi la fête votive à Chirac avec au programme à 10h un tournoi de sixte au stade de Marceau-Crespin, 14h concours de pétanque, 17h course de brouette dans le village, à 20h soirée concert plus retransmission du match et à 22h30 lâcher de lanterne. L'association Mandoise Yaka Danser revient sur Saint-Enémy cet été pour vous proposer des soirées de danse, latino, rock, swing, charleston et autres à côté de la source du Burle. C'est de 21h à 1h. Ces soirées accueilleront un public de tout âge et une buvette sera installée à proximité de la piste de danse sur un plancher en bois qui n'attend que vous. C'est aussi le festival de l'Abeille Noire, un festival et bucolique au bord du Tarn. Comme l'Abeille Noire fait partie de la faune sauvage et pour affirmer cette qualité, la 11e édition de la fête se tiendra dans une forêt qui borde le Tarn sur l'un des sites de conservation au pont de Montvert, exposant de 10h à 19h et conférence avec à 11h les actions de l'association L'Arbre aux Abeilles, historique, enjeu et évolution. À 14h30, l'alambic, la fleur et l'abeille. Et à 16h30, la sexualité de l'abeille mellifère par Frédéric Hégé de Villepin, auteur, apiculteur et bibliothécaire. L'AS Malzieu vous invite pour son traditionnel tournoi de sixte qui aura lieu aujourd'hui. Vous ressentez déjà le manque de fouler des pelouses de foot après la fin de vos saisons. Vous souhaitez affronter des équipes au niveau varié ou tout simplement passer un bon moment entre amis. Le tournoi de sixte du Malzieu est l'idéal pour combler ceci. 60€ par équipe, inscription à partir de 10h et début du tournoi à 10h30. Enfin, l'amicale des parents d'élèves de l'école Paul Éluard vous donne rendez-vous pour une journée placée sous le signe de la convivialité et de la bonne humeur au Boulodrome de Saint-Alban-sur-Limagnole. Inscription pour ce tournoi de pétanque en amont ou sur place à partir de 9h30, début des parties à 10h, 12€ par équipe. Et sur place, vous pourrez profiter de buvettes, restauration et tombola.
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0: C'est un week-end chaud qui nous attend avec un ciel sans nuages et 28 degrés cet après-midi à Langogne, 31 à Mende et 32 à Marvejols et La Canourgue. Dimanche et lundi, nous continuerons à gagner quelques degrés et le reste de la semaine s'annonce chaud. Enfin aujourd'hui, nous souhaitons une bonne fête à tous les Florents.

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4: Bonjour à toutes et à tous, je m'appelle Lucas et nous sommes en direct de l'espace événement Georges Fraîche pour le festival 48e de rue. Je suis accompagnée de mon pote à la compote, Gianni.
5: Salut à tous.
4: Aujourd'hui, nous allons vous faire découvrir les artistes présents sur le festival. Nous recevons tout d'abord la compagnie Popourri, bonjour.
6: Bonjour.
7: Salut.
4: Nous accueillons la compagnie Bonjour.
8: Salut.
5: De quoi parle votre spectacle ?
8: C'est moi que tu parles ? Alors nous, notre spectacle, on en a joué deux ici. Donc hier, c'était le thème principal, c'est la famille. Ça s'appelle La famille vient en mangeant. Et aujourd'hui et demain, je présente un nouveau spectacle avec Clément, qui est à côté de moi, qui s'appelle Tant bien que mal. Et c'est quand même le thème principal, c'est encore la famille, mais pas du tout dans les mêmes circonstances.
7: Et donc nous, ça s'appelle Les Randonneurs, donc une fresque familiale, voilà.
6: Mais on est aussi dans le thème de la famille, puisque c'est un oncle et son neveu qui partent en randonnée, et l'oncle a quelque chose d'important à dire à son neveu.
7: Mais le neveu ne comprend pas tout.
6: Il n'est pas fino.
4: D'où vous est venue l'inspiration ?
8: D'un événement que j'ai traversé. Voilà. Mais je te le dis pas, c'est quoi. Sinon, je divulgue le spectacle, mais ça reste le deuil, quand même.
7: Bah, moi, je voulais avoir une idée, puis lui, il l'a eu.
6: Nous, on voulait faire voilà, du burlesque, voilà, de l'humour, mais avec un thème qui est important pour tous, effectivement, et toutes, c'est aussi la famille, en fait. Mais sous un regard humoristique, voilà, nous, on est assez dans le clown, dans le burlesque, voilà. C'était un peu ça qui nous motivait.
5: Où se déroule la représentation ? Pardon ? Où se déroule la représentation ?
8: Parking de la Fabre. De la Vabre. C'est ça ? Fabre.
6: Et nous, c'est place Urbain 5.
7: Ouais, c'est ça.
6: Devant la cathédrale. Pas dans la cathédrale, mais devant, en fait.
7: Ouais, parce que dans la cathédrale, c'est un autre spectacle.
6: Ouais, c'est autre chose, c'est pas pareil, c'est un autre genre.
7: À 17h45 aujourd'hui.
6: Et à 16h30 demain.
7: Ouais.
8: Et nous, à 16h aujourd'hui et à 16h demain. Il fera chaud.
4: D'où vient votre compagnie ?
8: Elle vient du sud-ouest de la France. De Mont-de-Marsan.
6: Et nous, on vient de Nantes. Enfin, à côté de Nantes, mais voilà.
5: Combien de temps avez-vous mis pour créer ce spectacle ?
8: Eh bien, nous, on a mis à peu près 2 ans et demi, parce qu'il y a d'autres spectacles de la compagnie qui continuent de tourner. C'est jamais 2 ans et demi d'affilée. C'est une semaine par-ci, une semaine par-là, des résidences entre nous. Et après, on a rodé le spectacle. Et ça met du temps. Là, on est quasiment à 200 représentations de ce spectacle et au moins sur les 100 premières, il y a toujours quelque chose qui bouge encore et encore. Et après, Clément, qui a la musique, il est venu aussi au fur et à mesure. Et on a modifié, on a improvisé, on a changé encore des choses. Voilà, parce que le thème, c'est le deuil, mais en vrai, c'est pas du tout plombant comme spectacle.
6: Et nous, on a mis 2 ans aussi à écrire. Voilà.
7: Et à monter.
6: À monter. À faire des essais sur scène, à tester, à effacer des choses, à remettre d'autres choses pour que ça soit bien huilé, le spectacle. Alors, je ne sais pas s'il est bien huilé, mais en tout cas, on a essayé.
7: En tout cas, oui, comme tu disais, bah, ça bouge tout le temps, quoi. Sur les premières représentations, qui sont nombreuses, ça bouge.
8: Nous, par contre, il est méga huilé.
6: Ouais, mais nous aussi. Hein.
7: Trop tard, Pascal. Bah oui, c'est n'importe quoi.
4: Depuis combien de temps ce spectacle tourne-t-il ?
3: Là, ça fait depuis 2022. Ouais, 2022, il y a eu les premières. Donc voilà, ça fait 4 ans. Calcul.
6: Et nous, 2020, 21, quoi. Enfin,
7: ouais, je sais même plus.
6: À peu près.
7: Mmh. Ouais.
5: Pourquoi avez-vous choisi ce nom de compagnie et de spectacle ?
8: Alors, compagnie, on dit pour plusieurs raisons. C'est déjà mes initiales, tout simplement. Et celle de la personne avec qui j'ai monté la compagnie. Aussi parce que ça fait un peu le yoga, tu vois. Et le titre du spectacle. Parce que...
3: Qui est tant bien que mal.
8: Qui est tant bien que mal, le titre. C'était les dernières paroles de quelqu'un que j'ai connu.
7: Là, j'ai mon collègue à côté de moi qui monte du doigt en disant c'est toi qui as eu l'idée pour la compagnie Popori, je m'en souvenais pas.
6: T'as eu une idée, c'était ça.
7: Forcément, il y a le mot pourri dedans. Donc, et le titre du spectacle, je ne saurais pas dire non plus.
6: On avait envie, je ne sais pas pourquoi, on s'est parti d'une randonnée, on s'est dit qu'il y avait quelque chose à faire autour de ça. Et puis voilà, et du coup, tout simplement, les randonneurs.
7: Ouais, on savait que ça n'avait jamais été pris, ni pour les films, pour rien du tout. On s'est dit, tiens, on va prendre le créneau.
4: Depuis combien de temps votre compagnie existe-t-elle ?
8: Elle existe depuis 2011.
7: Et nous, 2019.
5: Avez-vous déjà tourné à l'international ?
8: Oui, on est allé sur toutes les îles. On est allé en Suisse, et c'est international quand même. On est allé en Belgique, on est allé au Canada, on est allé aux États-Unis, on est allé où déjà ?
3: En Guadeloupe.
8: En Guadeloupe.
3: Soit francophone quoi.
6: Et nous au Groenland, non c'est pas vrai, c'est une blague. Nous on a fait qu'en France.
7: On est écolo donc on préfère pas. On a eu plein de propositions mais on préfère rester dans le coin quoi. C'est notre éthique à nous. Randonneur, c'est plutôt éco, écolo, tout ça.
8: Et bientôt, on va aller à Paris, ça c'est méga international. Ouais. En décembre.
4: Combien d'artistes composent votre compagnie ?
8: Alors, Clément 1, Nicolas 2. Après, dans un autre spectacle, on a 1, 2, 3 autres personnes, 4, beaucoup quand même, une dizaine, on va dire. Mais ça dépend des spectacles.
6: Et nous, on est une cinquaine. Enfin, on est cinq, à peu près. Entre techniciens...
7: artistes aussi.
6: Artistes, danseurs aussi. Voilà.
5: À quel public votre spectacle s'adresse-t-il ?
8: Un public réceptif.
7: Tout public. C'est tous ceux qui ont envie de passer un bon moment et de rigoler sont les bienvenus.
6: Parce qu'en fait, pardon. Non, il y a plusieurs niveaux de lecture. Soit on voit effectivement le spectacle, et puis voilà. Et donc ça s'adresse aux enfants, aux petits, voilà. Et puis après, quand on est plus grand, il y a des choses que les plus petits ne comprennent pas forcément, et que les plus grands comprennent. Et donc ça s'adresse à tout le monde.
4: Et la dernière question, quel message souhaitez-vous transmettre à travers ce spectacle ?
8: Et répondez pour une fois avant nous, je réfléchis.
6: Non, non.
7: C'est une histoire, nous, c'est comme on disait au début tout à l'heure, c'est une fresque familiale, donc il se passe plein de choses. Donc c'est décalé, notre spectacle est décalé, mais je crois que ce qu'on retient, c'est quand même une belle histoire, une histoire d'amour au sein d'une famille. Et voilà.
6: Parce que souvent, les retours qu'on a, c'est ah ouais, on a bien rigolé, puis en même temps, c'était touchant et tendre. Voilà.
7: On a eu ça hier, une dame qui est venue nous voir, qui nous a dit c'est très con, mais c'est très bon.
9: autour de la table, on avait la compagnie Popouri avec le spectacle Les Randonneurs. Un oncle et son neveu se retrouvent pour une randonnée dans ce théâtre de rue qui mélange autodérision, tendresse entre loser professionnel et poète de l'incertitude. Comment est née cette relation oncle-neveu ? C'est particulière, elle vient d'un événement réel ?
7: Non. Non, non, d'une grande amitié entre ouais. nous. Et donc, du coup, il y a presque des liens familiaux qui peuvent se tisser. Peut-être que ça est...
6: Puis il y a 15 ans entre nous aussi, une différence d'âge. Donc voilà, ça joue.
7: Je crois que ça se voit. Pas besoin de le dire.
6: Non, je sais pas. On a la radio. Personne n'a rien dit autour de la table. Ils sont polis.
7: Voilà, donc on se prend la tête en famille. Donc en fait, on n'a rien inventé. Nous, on a continué ce qu'on était.
6: Puis on voulait aussi, parce que c'est marrant, parce que c'est vrai que c'était un peu autour du deuil, parce que c'est une mamie qui est décédée, et voilà, et le neveu le sait pas.
10: Du coup, comment le format théâtre de rue s'adapte-t-il à l'autodérision du spectacle ? Est-ce que vous en jouez d'être dans la rue ou pas du tout ?
7: Si, complètement. C'est un format rue qui a été un spectacle qui a été pensé pour la rue. Donc on investit vraiment l'espace public de manière très large. Voilà.
6: C'est vrai qu'au début, on a fait beaucoup de salles et on avait vraiment envie d'aller dans la rue. Voilà. Et puis, pour nous, le théâtre, ça doit être populaire. Et on trouve que la rue, justement, la culture, doit s'adresser à tout le monde. Voilà. Donc, c'est aussi ce côté qui nous plaisait. Quoi.
10: Comment réussir à rendre une fresque familiale comme celle dans votre spectacle universelle, finalement ?
7: On est en couillon, quoi.
6: Non, mais je crois que le thème de la famille, ça parle à tout le monde en fait. D'ailleurs, on a eu souvent des retours en disant bah oui, moi ça me fait penser à ça, à ma famille, aux relations qu'on a. Voilà.
7: Ouais, puis je pense surtout d'avoir une sincérité dans le jeu, dans l'écriture et pas trop se prendre la tête. En tout cas, nous, ça a été notre cas, quoi. On voulait vraiment nous s'amuser, nous d'abord. Et donc finalement, l'histoire s'est tissée autour de ça, autour de notre envie à nous de s'amuser.
10: Vous avez fait une première représentation hier, ça s'est bien passé ?
6: Nous, on a l'impression.
7: Non, les retours étaient bons, on est contents, ouais, ça content. A bien réagi. Ouais. C'est le soleil qui frappe un peu.
10: C'est pour ça que vous êtes mis à l'ombre sur le plateau radio.
7: Je suis à l'ombre, là ?
10: Personne ne peut vérifier, c'est de la radio.
7: Bon, je suis à l'ombre et je suis très très bien.
10: Et vous rejouez ce spectacle donc ce soir 17h30, place Urbain 5 et dimanche
7: 17h45.
10: 17h45 que, ouais. Et dimanche ce sera
6: 16h30.
10: 16h30, ouais. J'avais le bon horaire, mais je préfère vous le donner.
7: Super.
10: Merci Lucas d'avoir été attentif. Je me suis fait gronder parce que j'ai demandé à Léo de prendre la parole, mais on n'a pas laissé sur la dernière question la compagnie répondre sur le message que vous souhaitiez transmettre à travers ce spectacle. Vous voyez, il fallait répondre en premier hein, parce que sinon les seconds on les squeeze. Mais du coup, je vous repose la question.
8: Eh bien, je dirais qu'il s'adresse aux personnes qui restent, c'est de vivre tant mieux que mal.
10: Et ça reste un message optimiste malgré ce thème du deuil. Comment on aborde le deuil sans forcément tomber dans le pathos ?
8: Je dirais que c'est une recherche permanente sur le fil. Et il y a beaucoup, beaucoup d'humour parce que tous les personnages qui sont là, ils sont dans un état... En fait, c'est le spectacle qui se déroule sur les six jours... On se raconte ça, nous, avant la cérémonie. Et du coup, dans ces moments-là, on est dans tous les états et il se passe énormément de choses. On rit pour rien, on peut pleurer aussi pour rien, mais voilà. Et c'est ça qui fait qu'on reste toujours dans le sensible et c'est pas plombant du tout. Voilà.
9: Vous disiez avoir mis 2 ans et demi à créer le spectacle. Est-ce qu'on ressent toujours la même chose à la fin de la création, vu que c'est un événement qui est réel, et aujourd'hui, après je ne sais combien de représentations du spectacle ?
8: Disons qu'il y a un plaisir, le spectacle il existe au-delà de l'événement. Après, c'est vraiment, on s'amuse en fait. Et l'idée c'est de retraverser quand même les choses sans. Il y a le chagrin, mais il n'y a pas la douleur. Voilà. Et d'ailleurs, elle n'y a jamais été pendant la création non plus, mais à l'état de recherche, on passe par plein d'étapes.
10: Pour revenir sur le titre, tant bien que mal, ça résume votre philosophie de création ?
8: Tout à fait.
10: Il y a un musicien qui arrive sur scène. Est-ce que du coup, au niveau de la mise en scène, ça change quelque chose ?
11: Oui, c'est-à-dire qu'on passe
3: Tu veux absolument me mettre le casque, d'accord. C'est-à-dire qu'on passe de la musique qui est diffusée à quelque chose qui est beaucoup plus live, donc qui peut interagir avec plus d'improvisation, plus d'attente. Donc on s'accompagne, quoi. Il y a beaucoup de dans les moments musicaux clés, plus ou moins de place à la musique, plus ou moins de place au texte. Et puis c'est une espèce de valse et de danse où on prend chacun et on s'accompagne chacun, on se soutient chacun. Donc c'est quelque chose que la musique diffusée peut pas faire, même si c'est très bien aussi la musique diffusée, mais ça donne une richesse et une complexité supplémentaire qui est chouette, ouais. Et puis pour le coup, ça l'aide encore plus, j'ai l'impression. Parce que la musique, elle change en fonction des représentations et de ce que j'ai envie de faire à ce moment-là. Donc des fois, il y a des surprises. Et elle me dit des fois, à la fin d'une représentation, ouais, ce passage-là, ça a vraiment bien marché. Ça m'a porté, ça c'est super bien. Et donc, il continue à évoluer comme ça. Et ça l'aide à être plus juste dans certaines émotions parfois. Ouais.
10: Donc du coup, le spectacle est écrit avant la musique, ou vous avez pu vous servir de la musique pour écrire des passages du spectacle?
8: Mais disons que le déroulé dans la dramaturgie était écrit et il y avait des espaces pour la musique, sauf que quand Clément est arrivé, on a rajouté. Encore, il y avait des moments où j'étais sûre qu'il y aurait de la musique, et après il a fait plein de propositions et et ça ne cesse de s'augmenter, parce qu'il y a la musique mais il y a aussi d'autres choses, mais...
3: Oui, la musique, il y a beaucoup de bruitage, en fait. Je crois que c'est même, il y a plus que ça, des bouts de bruitage à la bouche et qui l'accompagnent, pour lesquels il faut être assez synchro, et parfois en même temps que la musique aussi.
10: Et pour découvrir ça, il faudra venir vous voir donc à la Vabre. Aujourd'hui 16h, demain 16h, ça va pas bouger ça. 1h25, j'ai vu de... Ouais, c'est long.
8: Et ça passe tout seul, clac.
10: Ouais, un claquement de doigts.
3: Et c'est à l'ombre.
10: Et c'est à l'ombre en plus, mais c'est parfait. Combien de temps pour vous, le spectacle?
6: Une heure.
10: Une heure,
6: ouais.
10: D'accord.
6: Et alors à l'ombre, enfin au soleil, plutôt au soleil.
10: Merci beaucoup Gianni, je te rends la parole.
5: Merci beaucoup d'avoir pris le temps de répondre à nos questions. On passe tout de suite une courte pause musicale.
10: Voilà, avec Maxo qu'on retrouvera en concert demain au Stade du Chapitre. Merci à vous, bonne représentation.
8: Merci beaucoup.
6: Merci beaucoup. Merci.

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4: Nous sommes de retour pour cette deuxième partie d'émission avec 48FM et Radio Bartas. Je suis en compagnie de Nolan.
7: Bonjour tout le monde.
4: Et nous accueillons maintenant la compagnie Inhérence. Bonjour. Ouais,
8: bonjour.
4: Ainsi que Dioblique.
9: Bonjour.
10: Bonjour.
7: De quoi parle votre spectacle ?
10: Alors, on va vous laisser répondre à tour de rôle. De quoi parle votre spectacle ?
9: Du coup, nous, on est le duo Oblique et notre spectacle, il s'appelle Lié par le temps. Et ça parle d'une histoire d'amitié entre un homme et une femme qui traversent les âges ensemble.
8: Ils étaient des vieux artistes.
11: Et moi, mon spectacle, il parle de la surproduction et de la pression qu'on fait peser sur les abeilles avec l'apiculture moderne.
4: D'où vous est venue l'inspiration ?
11: Alors, figure-toi que pendant le Covid, j'ai fait un potager comme tout le monde parce qu'on ne pouvait plus travailler et que mes voisins m'ont dit qu'il n'y avait plus assez d'abeilles pour féconder les fleurs et polliniser les fleurs et avoir des fruits et des légumes. Et du coup, ça m'a choqué et je me suis renseigné. Puis j'ai fait des formations en apiculture alternative pour comprendre comment je pouvais aider. Et j'ai eu envie d'en faire un spectacle.
7: Où se déroule la représentation ?
10: Alors attends, on va laisser répondre la deuxième compagnie.
9: Nous, on ne savait pas trop sur quoi partir au début. Et on s'est inspiré pas mal de notre pratique de cirque, qui est les équilibres sur les mains. Et du coup, on a des cannes, vous viendrez nous voir et verrez ce que c'est. Et on voulait que cet objet, il soit un peu central, qui nous relie. Donc c'est parti de ça. Et après, on s'est inspiré du film Jeux d'enfants, je ne sais pas si vous connaissez. C'est un film, pareil, qui parle d'une amitié entre un homme et une femme. Peut-être plus pour eux. Et du coup, tout au long du film, ils se partagent un objet en se lançant un petit peu des défis. Et du coup, nous, voilà, on a voulu aussi avoir cet objet qu'on partage tout au long de notre vie.
8: Cet objet en commun. Et c'était drôle parce qu'en fait, on a commencé avec une version de 10 minutes et après jusqu'à 50 minutes maintenant. Et en fait, c'était par rapport à genre, les situations qui commencent à créer cet spectacle, en fait. Parce qu'en fait, on avait une date qui voulait genre un truc de 10 minutes et on ne savait quoi faire, pas quoi faire. Et c'est comme ça qu'on commence à parler le spectacle. On arrivait au festival une semaine avant pour créer le spectacle. Et voilà. Et après, on a décidé, bon, on continue avec ce spectacle. Oui. Voilà.
7: Où se déroule la représentation ?
9: Tu vas y aller ?
8: Vas-y.
9: Nous, du coup, on est Place Chaptal et on joue aujourd'hui à 15h et à 17h30 et encore demain à 10h, 15h et 17h30.
8: Oui.
9: On est à fond.
8: Ouais, on va être trompé.
11: Et moi, je joue au stade du chapitre à 20h30 tous les soirs.
4: D'où vient votre compagnie ?
11: Géographiquement ?
4: Oui. Géographiquement, oui.
11: Et nous, on est dans le Haut-Doubs. C'est dans le massif du Jura, un peu plus au nord que le département du Jura, tout proche de la frontière suisse.
4: Ok. Et pour vous, du coup ?
9: Et nous, on vient de Lyon.
7: Combien de temps avez-vous mis pour créer ce spectacle?
9: Vas-y.
11: Moi, je dirais 1 an et demi, 2 ans à peu près par période intermittente. Mais je pense que c'est à peu près ça.
9: Et pour nous, je pense que c'est...
8: Un
9: an et demi, ouais, c'est ça.
8: Oui, parce qu'en fait,
9: on a commencé l'été 2024, pardon.
8: Oui, on n'a pas s'arrêté à modifier des choses, tu vois. Mais oui, on dirait qu'il y a 1 an et demi.
11: Mm. J'ai l'impression que c'est un peu le... C'est souvent le timing,
9: ouais.
11: le temps qu'on commence à réfléchir et que ça arrive. J'ai l'impression que c'est un peu les timings en général.
9: Ouais, c'est ça.
11: Surtout dans le cirque, parce qu'il y a quand même... En théâtre, tu peux aller un peu plus vite, mais en cirque, on va toujours un peu plus lentement.
8: Mm-hmm. Avec la technique et tout, ouais.
4: Depuis quand ce spectacle tourne-t-il?
11: Alors, le mien, Fodos au camp de billes, il tourne depuis 2022.
9: Et pour nous, c'est le premier été. On a déjà fait quelques petites dates avant, mais c'est le premier été.
8: On est bien contents.
4: Tant mieux pour vous.
7: Pourquoi avez-vous choisi ce nom de compagnie et de spectacle?
11: Ouh là là. Alors, en tout cas, moi, le nom du spectacle, il est imprononçable. Et je me suis tiré une balle dans le pied parce que... En fait, au tout début, j'étais parti sur une idée où le public arrivait et il y avait une ruche géante qui était écroulée par terre et je demandais au public de m'aider à reconstruire parce que c'était la dernière ruche au monde. Et je sortais un grand mode d'emploi comme un meuble Ikea. Et donc j'ai cherché un mot un peu comme un meuble Ikea. Et puis après, j'ai complètement changé de piste pour mon spectacle et j'ai gardé le titre. Mais du coup, personne n'arrive à le prononcer et tout le monde me demande pourquoi. Donc voilà, c'est un nom suédois et je traîne ça comme un boulet depuis 4 ans.
8: C'est super.
9: Tu veux bien le prononcer du coup pour nous?
11: Alors, avec l'accent suédois?
9: Comme tu veux.
11: Alors en français, ça fait Fodos au camp de billes, alive. Et alors avec l'accent, je crois que ça fait Fodos au camp de billes, alive.
8: Bravo.
11: Non, c'était pas une bonne idée.
8: Et j'explique les noms de la compagnie.
9: Ouais.
8: En fait, on passait par plusieurs noms. Après, avant, c'était Duo Majo, parce que moi, je m'appelle José, il s'appelle Marie. Donc, on voulait coller les noms, mais en fait, en français, ça marche pas parce que c'est Duo Majo. Et du coup, on voulait présenter quelque chose comme genre les équilibres et la contorsion parce que c'est ce qu'on fait, quoi. Et la contorsion, ça fait des courbes. Et donc, on s'est dit pourquoi des obliques? Parce que les obliques, ça représente des courbes, quoi. Et voilà, on est arrivé à duo oblique, à fusionner les mots duo et oblique. Voilà.
9: Et on a plein d'abdos obliques aussi pour faire ce qu'on fait. Voilà, et pour le titre de notre spectacle, Lié par le temps, je pense que ça parle assez par rapport à ce que j'ai expliqué tout à l'heure.
4: C'est plutôt un spectacle muet ou avec des paroles et de la musique?
9: Alors nous, il y a de la musique et on parle, mais très très très peu dans notre spectacle.
8: On dit genre 2 phrases dans tous les spectacles, mais voilà.
11: Et moi, je parle beaucoup. Je fais du cirque et de la musique, mais je parle beaucoup aussi.
4: Depuis combien de temps vos compagnies existent-elles?
9: Eh bien, 2 ans pour nous.

0: Combien de temps dure votre spectacle?
1: 50 minutes.
2: Pareil.
0: C'est à peu près...
2: Ouais.
0: Depuis tout à l'heure, c'est comme ça.
2: Ouais, c'est ça.
0: Ça tourne entre 50 minutes, une heure.
1: Sinon, si c'est plus, c'est trop. Si c'est moins, bon, on sent que c'est pas suffisant.
2: Voilà. Il vaut mieux être frustré parce que c'est trop court qu'ennuyé parce qu'il y a 10 minutes de trop.
1: Mm-mm. Voilà.
0: Il faut trouver le bon équilibre.
2: Exactement.
1: Voilà.
2: Exactement.
3: Allez, Nolan, est-ce que tu retrouves ta question? Non. Je la posais pour toi. Il voulait savoir combien d'artistes composaient votre compagnie.
2: Alors, pour la compagnie Inhérence, ça dépend des projets. Il y a des projets où on est 10, des projets où c'est un artiste circassien et un technicien. Des fois, c'est des duos. Ça dépend vraiment des projets. Sur ce projet-là, c'est un circassien et un technicien en jeu.
4: Et nous, eh ben, on est tous les deux.
1: C'est dit.
0: Et c'est destiné à quel public, les deux spectacles?
1: Tout public.
2: Ouais, tout le monde.
5: Quel message souhaitez-vous transmettre à travers ce spectacle?
4: Alors pour nous, je pense qu'il y en a plusieurs. Le premier, c'est le fait de pouvoir vieillir et vieillir ensemble avec ses amis. Du coup, mettre aussi de l'importance autour des amitiés, peu importe si c'est entre femmes, hommes, femmes et hommes. Et aussi, dans le spectacle, on ne veut pas tout vous dévoiler, mais c'est moi qui porte Rosé. Et je pense que c'était important pour nous, pour les représentations, de voir une femme qui porte un homme plutôt que le contraire.
1: Plutôt, on voulait empathiser avec le public parce que, en fait, on a toujours une amitié qui ça reste tout le temps depuis qu'on est petit jusqu'à qu'on est vieux, quoi. Même si que dans des moments de notre vie, on s'écarte, mais on sait qu'il est toujours là et qu'une fois qu'on s'est rejoint, c'est comme toujours, quoi. C'est ça.
2: Et bah, moi, je pense que c'est assez clair. En fait, c'est questionner et interroger notre rapport au vivant, à la nature et à la surproduction industrielle.
6: Fodo Sokandobi Alive de la compagnie Inhérence, un spectacle de cirque contemporain sur un portique alvéolé qui raconte la vie des abeilles et l'impact de l'activité humaine sur ces infatigables butineuses. Ce portique alvéolé, comment il a été construit, pensé, combien de temps ça a mis à le faire?
2: Alors là, faudrait demander au constructeur, mais en tout cas, on s'est pas mal questionné sur quel serait l'espace le plus juste. Et puis, il m'a fait des propositions de dessins. Et moi, j'ai un peu de mal à projeter sur des dessins ce que ça peut donner en 3D. Mais comme c'est quelqu'un qui construit mes décors depuis 15 ans, je lui ai fait complètement confiance et... Et voilà. Mais par contre, bravo pour la prononciation.
3: Ils sont entraînés. Ils sont entraînés.
6: Ouais. Il y a eu plusieurs versions de ce portique, plusieurs tests
2: ou
6: du
2: non.
6: Coup, première,
2: non. En fait, le portique de base, c'est un portique simple que j'ai depuis plus de 25 ans. Et c'est là, on a construit des choses autour pour le transformer et visuellement et en tant qu'agrès de cirque. Mais non, il y a eu qu'un G. Parce que c'était très compliqué pour lui de construire. En fait, les abeilles, elles sont quand même très très fortes. L'alvéole, c'est la forme géométrique qui permet de faire le plus grand nombre d'espaces, le plus grand espace avec le moins de matière. Mais pour l'être humain et en soudure et en ferraille, c'est très compliqué. Et du coup, quand il m'a fourni le premier jet, c'est moi qui me suis adapté.
3: Voilà. Donc un spectacle à retrouver ce soir, 20h30, ça n'a pas changé au chapitre?
2: Ça n'a toujours pas changé.
3: Et dimanche, même horaire.
2: Pareil.
3: Au frais, sur la pelouse.
2: Exact.
3: C'est parfait, ça. Le duo oblique, du coup, je rappelle, deux acrobates devenus seniors retracent le fil d'une amitié à travers les âges, les jeux d'enfance, jusqu'au retrouvailles plus matures à travers équilibre et portée. Comment le cirque permet de raconter le temps qui passe? Comment vous arrivez à le raconter dans un spectacle de 50 minutes?
4: Je pense que pour tout circassien, la question de vieillir fait un petit peu peur.

0: Parce que non, pas du tout.
1: Oui. Et pas que pour les circassiens.
0: Ouais, c'est vrai, c'est vrai. En tout cas, on a un rapport à notre corps qui est quand même vraiment particulier, et du coup, on voit qu'au fil du temps, on peut parfois accumuler les blessures, et aussi se questionner sur comment on va pouvoir utiliser notre corps dans 5, 10, 20 ans ou plus. Et du coup, c'était important pour nous de montrer que voilà, on peut vieillir avec un corps de circassien. Comment vous le découvrirez dans le spectacle?
1: Juste une dernière question. D'où vient cette histoire? D'où vous l'avez tirée, cette histoire d'amitié qui traverse une vie entière?
0: Eh bien, comme on disait tout à l'heure, plutôt au début de l'objet des cannes, qu'on a voulu être un lien entre nous. Et on n'avait pas envie de raconter d'histoire d'amour. On voulait vraiment raconter quelque chose qui fait sens à tout le monde et qui dure. Et du coup, l'amitié, ça nous paraissait la chose la plus importante. Et après, voilà, on s'est inspiré du film, notamment Jeu d'enfant.
1: Du coup, alors, plein de représentations là. Et là, pas d'herbe, pas d'ombre, on est en plein soleil. Place Chaptal, on vous invite nombreux à aller aujourd'hui à 15h, à 17h30, dimanche 10h, 15h et 17h30, c'est bon?
0: C'est tout,
2: oui.
0: Ça.
1: Allez,
2: on prend la crème solaire.
1: La crème solaire, le chapeau, et ça va très bien se passer. En tout cas, nous, on y sera. Louise-Ange, je te rends la parole.
3: Merci d'avoir été avec nous et d'avoir répondu à nos questions.
2: Merci à vous.
0: Merci.
3: Nous vous souhaitons de bonnes représentations et tout de suite nous enchaînons avec une nouvelle pause musicale.
1: Voilà, avec Nakada qui va se produire ce soir justement au chapitre après les différents spectacles. Merci à vous.
0: Merci beaucoup.
2: Merci.

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0: Nous sommes de retour pour la dernière partie de cette émission en direct sur 48FM et Radio Barthes depuis l'espace Georges Trèche. Moi c'est Mathis et je suis en compagnie avec Guzan pour cette dernière partie d'émission.
1: Salut.
0: Nous accueillons nos trois derniers invités de la matinée. À travers la peau de l'autre, bonjour.
2: Bonjour.
0: Les petits bras, bonjour.
3: Bonjour.
4: Bonjour.
0: Et Sam Priva, chargé de communication pour cette même association.
5: Bonjour.
1: Depuis... De quoi parlent vos spectacles ?
6: Allez, on vous laisse choisir qui commence. Allez, messieurs.
4: Bon, allez, c'est à nous. Donc, nous, c'est la compagnie Les Petits Bras. Et notre spectacle, c'est Vent d'Ouest. Alors, nous, c'est un western acrobatique. On va résumer ça comme ça.
2: Voilà. Et nous, on est la compagnie À travers la peau de l'autre. Et c'est l'histoire du monde revu et corrigé. Et il parle des corriger l'histoire classique. Et où il y a beaucoup des hommes, mais avec une correction avec du femme. On va mettre les femmes en valeur.
0: D'où vous est venue l'inspiration ?
4: Alors nous, c'est venu essentiellement de la musique de western. On est à peu près parti de là. Parce que c'est super riche, les musiques de western, c'est tout de suite soit grandiloquent, avec plein de chouettes trouvailles musicales. Les Tarantino, etc. Voilà, on est parti là-dessus. Après, on a un Québécois dans l'équipe qui, lui, est vraiment un cow-boy, quoi, en fait. Il a vécu dans des fermes, s'occuper de bisons, de trucs comme ça. Il a élevé des bisons, il s'occupait des chevaux. Il a un vrai chapeau de cow-boy et tout. Et nous, ça nous a fait marrer, donc on est parti là-dessus, quoi. Voilà.
2: Et nous, notre inspiration, c'était que dans un livre d'histoire normal, il n'y a que 6 pages. Sur les femmes, et les 200 pages restantes, c'est des hommes. Et on a dit non, mais c'est pas possible. Et surtout, Tito Lecoq, qui est une grande historienne, et qui nous a beaucoup inspirés, et on a créé cette pièce.
1: Où se déroulent les représentations ? Pour. En fait. Pour le public.
4: Ouais, bien sûr. Et nous, on est sur le parking. De la Vabre, ou le Vabre,
2: je ne sais pas.
4: La Vabre, c'est ça. Au-dessus d'ici, c'est-à-dire...
3: C'est un peu plus haut que la cathédrale, il faut monter.
4: Ouais, voilà. Et on joue à 11h ce soir.
2: Et nous, on est à Halle au Blé. Je ne sais pas si j'ai bien dit.
6: C'est ça.
2: Halle au Blé. Et les trucs cool, c'est qu'il est abrité de soleil, un petit peu. Et ça nous soulage. Mais quand même, amener de l'eau et de la crème solaire. Et il y en est à 1h30 aujourd'hui et à 19h.
0: D'où vient votre compagnie ?
3: Ah ah.
4: Alors, notre compagnie, au tout départ, il y a 23 ans, elle est belge. Voilà. Et c'est parti de rencontres d'acrobates, en fait, et de porteurs voltigeurs qui ont décidé de faire de la rue. Ils ont commencé d'ailleurs dans le coin d'Alès, il y a 23 ans. Et puis, ça n'a pas arrêté de se développer. Et maintenant, le siège est en France. Mais voilà.
3: Les artistes, ils viennent un peu partout. Donc dans l'équipe, pour l'instant, on est 6 et il y en a qui sont au Québec, il y en a qui sont à 10, dans la France et en Belgique. Voilà. Et c'est ça, les artistes à la base, ils ont du trapèze volant. C'était un peu la spécificité de la compagnie. C'est pas souvent qu'il y en a.
2: Et nous, on vient des acrobaties, Aveyron. Et je suis chilienne quand même. Et Antonin Struc, il est de là-bas, de Perche-les-Rocs, vers Galguin. Et on s'est retrouvés pour créer un autre spectacle plus connecté au changement climatique, la dernière Assemblée des animaux. Et après, on a dit on plonge sur l'histoire du monde.
1: Combien de temps avez-vous mis pour créer le spectacle ?
4: Alors nous, en gros, on a réfléchi d'abord, on avait le thème, l'équipe et les agrès à peu près, et une fois qu'on avait ça, ça met un automne, un hiver complet pour être en création à tous et sortir le spectacle.
3: À peu près 2 ans en tout.
4: Mais il y a beaucoup de travail en amont, donc il faut compter 2 ans, quoi.
2: Oui, nous à peu près les mêmes, un an et demi presque, mais on triche parce que Antonin, il y avait déjà ces spectacles, mais en version classique, l'histoire normale avec les hommes seulement, et avec son grand-père qui s'appelle Astruc, et dans la voix originale, en voix enregistrée. Et après, on a dit, oh, on va les reconstruire avec les portraits des femmes, mais avec beaucoup d'humour, parce que je sens que des thèmes assez engagés, ils passent pas les messages s'il n'y a pas d'humour.
0: Depuis combien de temps ce spectacle tourne-t-il ?
4: Alors nous, là, le Vent d'Ouest, on est sur le troisième été. Voilà, on fait essentiellement de la rue, hein. On est toujours dans la rue. Et donc, oui, c'est le troisième été qui tourne.
2: Si je ne me trompe pas, c'est l'année dernière. Oui, ça fait un an. Un an. Et celui-là, c'est notre premier festival. Mais on a déjà joué dans différentes structures. Mais ça, c'est notre premier festival. On va être à Aurillac, à Cap-Mambre. Mais on est très contente.
1: Pourquoi avez-vous choisi ce nom de compagnie et de spectacle ?
4: Le nom ?
1: Oui.
4: Waouh ! Alors, pour vraiment vous dire, le nom de la compagnie Les Petits Bras, eh bien, c'était une des voltigeuses qui était là au début et qui était habituée à balancer dans les bras de porteurs avec des gros avant-bras. Et puis, elle est passée chez Yann, un ami flamand, qui a des un peu plus petits poignets. Et là, elle a dit « Oh, les petits bras !» Voilà, et c'est de là que vient le nom de la compagnie. C'est comme c'est assez.
3: C'est beaucoup creusé.
4: Voilà. Et puis le nom du spectacle, comme on parlait de Far West, on cherchait autour de West. Et puis voilà, en gros, Vent d'Ouest, ça sonnait bien. Voilà.
2: Attends. Et nous, c'est à travers la peau de l'autre. Honnêtement, on voulait s'appeler Dans la peau de l'autre. Mais il y a tellement de films et des autres compagnies de danse qui s'appelaient un truc comme ça, on a dit non. Et c'était beaucoup inspiré pour les premiers spectacles qu'il fallait avoir un geste d'empathie pour se mettre dans la peau des animaux et comprendre, parce que c'est des spectacles, ils demandent d'aller se transformer dans des animaux. C'est bien chelou, on transforme tous les spectateurs dans des animaux avec des accessoires et nous aussi. Et il y en a dit comment faire ces gestes d'empathie si on ne s'aimait pas dans la peau de l'autre. Et c'est pour ça qu'on arrivait à travers la peau de l'autre. Et on trouvait très joli. Mais c'est vrai que ça peut devenir un peu tordu parce qu'à travers la peau, ça, je ne sais pas, ça peut. Mais c'était inspiré pour un geste d'empathie. Et l'histoire du monde, revue et corrigée, on voulait les trucs classiques. Mais aussi revue et corrigée en fuchsia. Et ça existe cette couleur en France ?
3: Fuchsia.
2: Fuchsia. Oui, mais bien pétillante pour changer vraiment les côtés féminins.
0: Depuis combien de temps votre compagnie existe-t-elle ?
3: Voilà, là, nous, c'est 23 ans.
4: Pour les petits bras. Ouais.
2: Nous, avec Antonin, quand on a commencé à écrire les premiers spectacles, c'était 2019, quand ils ont commencé les gros incendies. Il y en a dit, ah non, il faut parler de ça. Et on a commencé à écrire. Et jusqu'à aujourd'hui.
1: Avez-vous déjà tourné à l'international ? Peut-être pas forcément avec ce spectacle-là, mais avec d'autres spectacles ?
4: Ouais. Ben, les petits bras, oui, on tourne souvent à l'étranger. Bon, beaucoup la France, beaucoup la Belgique et les pays limitrophes autour de la France, chaque été.
3: L'Europe, le Portugal, tout ça. Et des fois, on est amené à aller jouer vraiment beaucoup plus loin. Mais alors, on prend pas tout le.
6: Alors, il faut parler dans le micro, sinon on vous entendra pas.
3: Et des fois, on va vraiment plus loin, mais alors, on prend pas toute la structure. Parce qu'on a une grosse structure de 9 mètres de haut pour faire le spectacle. Et alors, quand c'est comme ça, ils nous refont la structure à l'étranger.
4: Voilà, et puis des fois, là par exemple, il y a 3 semaines, on était en République tchèque, à Prague. L'année dernière, on était en Roumanie. Des fois, on va un peu loin comme ça. Ouais.
2: Et nous, moi, je suis comédienne depuis 2002. Il y avait une compagnie chilienne, Théâtre Engranaje, qui a beaucoup, beaucoup tourné. Mais là, je n'avais pas d'enfant. Et on était très heureuse d'aller au Brésil, Turquie, Chili, dans tous les pays. Mais là, on a dit, on veut vraiment créer un théâtre plus local et transformé, parce que dans les petits villages, c'est dur d'installer les théâtres. Et on s'adapte à tout type de salles. Mais oui, je ne voulais pas continuer à voyager énormément, parce que tu perds beaucoup des relations avec tes enfants. Et on voulait créer une autre matière. Mais ça n'empêche pas qu'on peut aller en Bretagne ou des petites machins comme ça, parce que c'est dur d'être intermittente et tourner.
0: Combien d'artistes compose votre compagnie?
4: Waouh, on est presque une quinzaine si on compte un peu tout le monde. Parce qu'il y a deux autres spectacles qui tournent. Et en plus, il y a aussi des doublons. C'est-à-dire qu'il y a des artistes qui se font remplacer dans l'été et aussi des techniciens.
2: Nous, on est de Antonin Struc et moi, Constance Abeguer. Mais on est aidés avec tous les décors que vous allez voir. Vous allez dire, mais comment vous... Et la maman d'Antonin, Babé, elle est couturière. Et Michel Desmarest aussi, de la compagnie, elle dessine super bien. Donc tous les trucs où vous allez voir que c'est vraiment impressionnant, on a eu de l'aide des professionnels, c'est pas que nous.
1: À quel public s'adressent vos deux spectacles? Plutôt du grand public ou tous les publics?
4: Alors, c'est vraiment tout public, nous. C'est genre de 2 à 102 ans.
2: Nous aussi. Nous, on voulait créer un truc qui soit un langage que tu comprennes, mais depuis les tout petites, qui se sent un peu... Même si parfois la thématique ou quelques textes ils vont être un peu plus denses, les enfants ils vont être émerveillés avec les décors, avec ces femmes qui prennent une dimension spéciale et plus poétique. Mais je vois, parfois ils sont un peu peur d'Antonin parce qu'il est trop grand. Mais après... Et les parents, il faut qu'ils soient à côté si c'est des enfants de 2 ans. Mais ils sont comme ça et après ils te disent « Waouh, c'était trop beau !» Mais oui, et il faut accompagner l'enfant de 2 ans.
4: Ouais, ouais, et nous, pour le Vent d'Ouest, c'est vraiment cartoon, visuel. Donc pour les petits, ça marche hyper bien. On a quand même il y a des références tout le temps pour les adultes. Mais que les petits ne comprennent pas. Mais ça, en fait, on arrive à voir tout le monde, quoi.
0: Quel message souhaitez-vous transmettre à travers ce spectacle?
3: Ben nous, en général, la compagnie, elle veut pas vraiment, enfin, transmettre des messages à travers le spectacle, mais plutôt à travers son fonctionnement, tout ça. On n'a pas un type de compagnie qui est engagée sur des thèmes, vraiment. Mais par contre, voilà, c'est plutôt l'énergie qu'on a et d'essayer vraiment d'amener le spectacle partout et que ça soit toujours visible par tout le monde. Et voilà, que ça soit toujours super joyeux et très, très engagé physiquement. Du cirque vraiment avec de la haute voltige et tout ça. C'est ça qu'on essaye de défendre. C'est que voilà, les gens souvent viennent parler avec nous après le spectacle. Ils ont très envie de rencontrer, de dire tiens, voilà, qu'est-ce que vous faites? Comment vous vivez? On a des personnes âgées qui nous disent « Ah, mais ça me rappelle le cirque de mon enfance. » Et les enfants, c'est la même chose. Ils disent « Ah, moi, j'ai jamais vu ça, c'est trop rigolo. » Donc voilà, c'est plutôt la démarche, on va dire, que nous, on défend plutôt que le message.
4: Ouais, ce qui est important pour nous, c'est que tout le monde se marre, quoi, en fait. Qu'il y a vraiment... on amène le rire. C'est ça, notre credo.
3: Ouais, voilà. C'est plutôt d'essayer de susciter des vocations, quoi. Dire aux gens, enfin aux enfants qu'on rencontre, aux ados, bah allez-y, faites ça aussi, faites ce que vous aimez, quoi. Faites un chouette métier, un truc qui vous plaît et croyez-y et tout, parce que tous on est parti un peu comme ça, hein. Commençant des petits cours de cirque à gauche, à droite, à Bruxelles, à Montréal, hein, et puis finalement, voilà, maintenant moi j'ai 53 ans, je fais toujours ça et c'est super chouette, c'est une vie qui me plaît beaucoup.
0: Le spectacle.
2: Et oui, je voulais dire, c'est les messages. Et pour nous, c'était une question très puissante parce que est-ce qu'on s'élance sur un truc très féministe, engagé, et parfois je sens qu'ils ne sont pas très bien entendus et que beaucoup de gens ils disent « Ah non, mais ils sont trop la rage, ils sont trop énervés ». Mais oui, il y a un truc sur les femmes qu'il faut dire. Mais je trouve, je me répète un peu, mais il faut les passer avec l'humour. Mais surtout, plus que les messages, c'est d'inviter le public à réécrire l'histoire ensemble. Et même eux, quelques-unes, ils peuvent participer dans les spectacles. On les transforme, on les met des déguisements médiévaux et tout. Mais vraiment réécrire ensemble l'histoire et donner la vraie place aux femmes qu'on a complètement enlevées pendant des siècles.
5: Le spectacle, donc, l'histoire du monde revue et corrigée de la compagnie à travers la peau de l'autre. On vous retrouve tout le week-end à la Halle au Blé, ça dure une heure. Aujourd'hui, samedi à 13h30 et à 19h, et dimanche à 13h30. Et pour le spectacle Vent d'Ouest de la compagnie Les Petits Bras, on vous retrouve à la Vabre quand la fraîcheur arrive, dimanche, ça dure une heure à 20h.
4: Et ce soir aussi. Ce soir à 23h.
5: Ok. Un grand merci à vous d'avoir participé à ce plateau radio.
2: Merci.
5: Mathis,
2: merci
5: tu beaucoup. Avais quelques questions pour Sam ?
0: Oui, exactement. Sam, quel est le programme de la journée ?
7: Alors, vous allez retrouver des spectacles dès 10h et ça va s'arrêter vers 2h du matin avec les afters de Va comme je te pousse, du in, du off, toute la journée, à l'ombre et au soleil. Pensez à vos gourdes, vos crèmes solaires et vos ombrelles si besoin.
1: Y a-t-il
6: Alors, dans le micro, Louison.
1: Y a-t-il des changements pour aujourd'hui?
7: Alors, quelques petits changements sur le week-end. On a la buvette de Del Castillo qui ne servira pas d'alcool, mais vous retrouverez des mocktails et aussi de la bière sans alcool sur tout le site. Le spectacle Ballet Masque jouera dans la rue de la Rovère, en face le Secours Populaire. Une représentation en plus pour aujourd'hui, pour le concert d'Amoiseau au musée à 15h. Et Joséphine qui jouera sur le parvis de l'espace événement Georges Fraîche au lieu du Square Émile Joly. Donc, c'est pas bien loin, mais ça change un petit peu.
6: Voilà, et on rappelle toutes les infos sur vos réseaux sociaux. Il y a la maison du festival, on rappelle où elle est.
7: Alors la maison du festival, c'est un place au beurre sur la place de la Boule.
6: Eh bien, merci beaucoup. Je vous laisse terminer, les garçons.
0: Ben, merci beaucoup d'avoir participé à cette émission. Et merci à toutes et à tous de nous avoir écoutés.
1: Bye tout le monde. On vous retrouve demain en nombre pour la dernière journée de 48e de rue.
6: Merci beaucoup d'être venu, bonne représentation.
2: Merci.
6: Et on vous attend nombreux, bien sûr, au festival.

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1: Bonjour à tous, bienvenue dans votre agenda de l'été du samedi 4 juillet. Et on ouvre cet agenda avec une exposition. Jusqu'au 31 août, le château de Castanet vous accueille pour découvrir l'exposition « Le pastoralisme, un patrimoine vivant ». Elle rend hommage aux éleveurs, aux bergers et aux paysages qui façonnent notre territoire. Une chasse au trésor pour petits et grands est également proposée sur place. Et pour les amateurs d'art contemporain, le vallon du Villaret est un lieu à ne pas manquer. Depuis plus de 30 ans, ce parc singulier vous invite à déambuler au milieu d'une collection d'œuvres en pleine nature, enrichie chaque année par de nouveaux artistes en résidence. Ce samedi 4 juillet de 14h à 18h, Mande-Plage accueille un tournoi de handball pour les jeunes nés entre 2011 et 2014. C'est organisé par le Mande-Gévaudan Club Handball, une activité gratuite au parc de Wunsiedel. Ce week-end, c'est également le Festival des Arts de Rue, 48e de rue, qui investit le centre-ville de Mande pour sa 20e édition. Une quarantaine de compagnies animent les espaces publics de la ville. Passe 3 jours à 20 euros, passe journée à 12 euros, gratuit pour les moins d'1m20. Programme sur 48e de rue.org. Le passé singulier fête son anniversaire. Pour l'occasion, la boutique au 45 rue de la République à Marvejols accueille de 10h à midi un concert de jazz offshore aux influences trad et latines. À côté de Langogne, deux jours de fête à Saint-Paul-de-Tartas. Samedi, concours de pêche, pétanque, karaoké et bal gratuit avec Tartas Team Animation. Et suite de la fête votive, ce dimanche. Un atelier créatif feutrage de l'eau à Langogne de 14h à 17h30. Plus de 3 heures pour découvrir et approfondir le feutrage à l'eau à la filature des calcaires, réservation obligatoire, place limitée, c'est à partir de 12 ans, 28 euros par personne. Du sport maintenant avec le trail des foulées bastidoises, la Bastide Puy-Laurent, la 13e édition de ce grand rendez-vous sportif, un trail démordu de 24 km mais aussi des formats plus courts et une randonnée accessible à tous, marché de producteurs locaux sur place, retrait des dossards dès 14h30. Art, savoir et jardin à Pierrefiche, direction le hameau de la Chaze pour une découverte de jardin privé avec exposition,

choristes qui seront en concert sous la direction des chefs de chœur David Golwarty et Pierre Degore. Un concert de chant du monde a cappella au cœur de la fameuse et belle collégiale de Bédouès. À 21h à Gatuzière, le moulin des brasseurs de la Jonte vous ont concocté une programmation aux petits oignons pour cet été. Concert tous les samedis soirs. Ce soir, place à Yog du reggae festif et groove intergalactique. Entrée libre, participation au chapeau. Alain Canfet, le comité des jeunes d'Alain vous propose ce soir à 19h un apéritif grillade suivi à 23h d'un bal disco. C'est aussi la fête au lobby avec à 14h un concours de pétanque en doublette, 19h apéritif suivi à 22h d'une soirée avec DJ Brax et tout le week-end jeux gonflables pour les enfants et restauration. Dans le cadre de la fête de Gabriac et sa remarquable course de caisse à savon qui aura lieu le samedi 18 juillet, des bénévoles vous aident à finaliser la fabrication de votre bolide, c'est gratuit. C'est la fête votive à la Malène organisée par le foyer rural de la Malène à partir de 19h, buvette, repas à 20h et à 21h, concert du groupe A2 à 22h, feu d'artifice. C'est aussi la fête votive à Chirac avec au programme à 10h un tournoi de sixte au stade de Marceau-Crespin, 14h concours de pétanque, 17h course de brouette dans le village, à 20h soirée concert plus retransmission du match et à 22h30 lâcher de lanterne. L'association mandoise Yaka Danser revient sur Saint-Enémy cet été pour vous proposer des soirées de danse, latino, rock, swing, charleston et autres à côté de la source du Burle. C'est de 21h à 1h. Ces soirées accueilleront un public de tout âge et une buvette sera installée à proximité de la piste de danse sur un plancher en bois qui n'attend que vous. C'est aussi le festival de l'Abeille Noire, un festival et bucolique au bord du Tarn. Comme l'Abeille Noire fait partie de la faune sauvage et pour affirmer cette qualité, la 11e édition de la fête se tiendra dans une forêt qui borde le Tarn sur l'un des sites de conservation au pont de Montvert, exposant de 10h à 19h et conférence avec à 11h les actions de l'association L'Arbre aux Abeilles, historique, enjeu et évolution. À 14h30, l'alambic, la fleur et l'abeille. Et à 16h30, la sexualité de l'abeille mellifère par Frédéric Hégé de Villepin, auteur, apiculteur et bibliothécaire. Les Malzieux vous invite pour son traditionnel tournoi de sixte qui aura lieu aujourd'hui. Vous ressentez déjà le manque de fouler des pelouses de foot après la fin de vos saisons. Vous souhaitez affronter des équipes au niveau varié ou tout simplement passer un bon moment entre amis. Le tournoi de sixte du Malzieux est l'idéal pour combler ceci. 60€ par équipe, inscription à partir de 10h et début du tournoi à 10h30. Enfin, l'amicale des parents d'élèves de l'école Paul Éluard vous donne rendez-vous pour une journée placée sous le signe de la convivialité et de la bonne humeur au Boulodrome de Saint-Alban-sur-Limagnole. Inscription pour ce tournoi de pétanque en amont ou sur place à partir de 9h30, début des parties à 10h, 12€ par équipe. Et sur place, vous pourrez profiter de buvettes, restauration et tombola.

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1: Bonjour à tous, bienvenue dans votre agenda de l'été du samedi 4 juillet. Et on ouvre cet agenda avec une exposition. Jusqu'au 31 août, le château de Castanet vous accueille pour découvrir l'exposition « Le pastoralisme, un patrimoine vivant ». Elle rend hommage aux éleveurs, aux bergers et aux paysages qui façonnent notre territoire. Une chasse au trésor pour petits et grands est également proposée sur place. Et pour les amateurs d'art contemporain, le vallon du Villaret est un lieu à ne pas manquer. Depuis plus de 30 ans, ce parc singulier vous invite à déambuler au milieu d'une collection d'œuvres en pleine nature, enrichie chaque année par de nouveaux artistes en résidence. Ce samedi 4 juillet de 14h à 18h, Mande-Plage accueille un tournoi de handball pour les jeunes nés entre 2011 et 2014. C'est organisé par le Mande-Gévaudan Club Handball, une activité gratuite au parc de Wunsiedel. Ce week-end, c'est également le Festival des Arts de Rue, 48e de rue, qui investit le centre-ville de Mande pour sa 20e édition. Une quarantaine de compagnies animent les espaces publics de la ville. Passe 3 jours à 20 euros, passe journée à 12 euros, gratuit pour les moins d'1m20. Programme sur 48e de rue.org. Le passé singulier fête son anniversaire. Pour l'occasion, la boutique au 45 rue de la République à Marvejols accueille de 10h à midi un concert de jazz offshore aux influences trad et latines. À côté de Langogne, deux jours de fête à Saint-Paul-de-Tartas. Samedi, concours de pêche, pétanque, karaoké et bal gratuit avec Tartas Team Animation. Et suite de la fête votive, ce dimanche. Un atelier créatif feutrage de l'eau à Langogne de 14h à 17h30. Plus de 3 heures pour découvrir et approfondir le feutrage à l'eau à la filature des calcaires, réservation obligatoire, place limitée, c'est à partir de 12 ans, 28 euros par personne. Du sport maintenant avec le trail des foulées bastidoises, la Bastide Puy-Laurent, la 13e édition de ce grand rendez-vous sportif, un trail démordu de 24 km mais aussi des formats plus courts et une randonnée accessible à tous, marché de producteurs locaux sur place, retrait des dossards dès 14h30. Art, savoir et jardin à Pierrefiche, direction le hameau de la Chaze pour une découverte de jardin privé avec exposition, yoga du jardinier et concert au programme. C'est gratuit pour toutes et tous ce samedi de 14h à 19h30. Le foyer rural de Vébron et la médiathèque vous proposent des lectures sous les marronniers du village. Venez en famille profiter des histoires lues par Isabelle, Pascal, Carole et Anne-Sophie. C'est ce matin sur la place des marronniers à 11h. À 18h30 au parc Maury de Florac, au tarif de 12 euros, retrouvez trois groupes Krav Boka du punk hip-hop, Gaulimard pour du hip-hop électro et Celles qui attendent de la compagnie Force Fébrile, c'est du théâtre. On part à Bédouès à 20h30 avec la chorale Terra Memoria et ses nombreux choristes qui seront en concert sous la direction des chefs de chœur David Golworthy et Pierre Degore. Un concert de chant du monde a cappella au cœur de la fameuse et belle collégiale de Bédouès. À 21h à Gatuzière, le moulin des brasseurs de la Jonte vous ont concocté une programmation aux petits oignons pour cet été, concert tous les samedis soirs. Ce soir, place à Yog du reggae festif et groove intergalactique, entrée libre, participation au chapeau. Alinque, en fait, le comité des jeunes d'Alinque vous propose ce soir à 19h un apéritif grillade suivi à 23h d'un bal disco. C'est aussi la fête au lobby avec à 14h un concours de pétanque en doublette, 19h apéritif suivi à 22h d'une soirée avec DJ Brax et tout le week-end jeux gonflables pour les enfants et restauration. Dans le cadre de la fête de Gabriac et sa remarquable course de caisse à savon qui aura lieu le samedi 18 juillet, des bénévoles vous aident à finaliser la fabrication de votre bolide. C'est gratuit. C'est la fête votive à la Malène organisée par le foyer rural de la Malène à partir de 19h, buvette, repas à 20h et à 21h, concert du groupe A2 à 22h, feu d'artifice. C'est aussi la fête votive à Chirac avec au programme à 10h un tournoi de sixte au stade de Marceau-Crespin, 14h concours de pétanque, 17h course de brouette dans le village, à 20h soirée concert plus retransmission du match et à 22h30 lâcher de lanterne. L'association mandoise Yaka Danser revient sur Saint-Enémy cet été pour vous proposer des soirées de danse, latino, rock, swing, charleston et autres à côté de la source du Burle. C'est de 21h à 1h. Ces soirées accueilleront un public de tout âge et une buvette sera installée à proximité de la piste de danse sur un plancher en bois qui n'attend que vous. C'est aussi le festival de l'Abeille Noire, un festival et bucolique au bord du Tarn. Comme l'Abeille Noire fait partie de la faune sauvage et pour affirmer cette qualité, la 11e édition de la fête se tiendra dans une forêt qui borde le Tarn sur l'un des sites de conservation au pont de Montvert, exposant de 10h à 19h et conférence avec à 11h les actions de l'association L'Arbre aux Abeilles, historique, enjeux et évolution. À 14h30, l'alambic, la fleur et l'abeille. Et à 16h30, la sexualité de l'abeille mellifère par Frédéric Hégé de Villepin, auteur, apiculteur et bibliothécaire. Laisse Malzieu vous invite pour son traditionnel tournoi de sixte qui aura lieu aujourd'hui. Vous ressentez déjà le manque de fouler des pelouses de foot après la fin de vos saisons. Vous souhaitez affronter des équipes au niveau varié ou tout simplement passer un bon moment entre amis. Le tournoi de sixte du Malzieu est l'idéal pour combler ceci. 60€ par équipe, inscription à partir de 10h et début du tournoi à 10h30. Enfin, l'amicale des parents d'élèves de l'école Paul-Éluard vous donne rendez-vous pour une journée placée sous le signe de la convivialité et de la bonne humeur au Boulodrome de Saint-Alban-sur-Limagnole. Inscription pour ce tournoi de pétanque en amont ou sur place à partir de 9h30, début des parties à 10h, 12€ par équipe. Et sur place, vous pourrez profiter de buvettes, restauration et tombola.

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Bienvenue à tous les auditeurs et les auditrices de 48 FM pour ce numéro d'Allo Tibet. Et en introduction à cette émission, je souhaite vous donner quelques éléments sociologiques, en fait, pour évaluer la dimension humaine de cette culture tibétaine qui est absolument imprégnée depuis l'origine, on va dire environ 7e siècle de notre ère, pour ce qui est de la culture écrite, imprégnée de la pensée philosophique et religieuse. Et on a du mal à s'imaginer en France, depuis quelques temps, ce que ça peut être en fait. Le mot anglais « Buddhism » serait attesté pour la première fois vers 1801 dans un texte de l'orientaliste britannique Edward Upham, « The History and Doctrine of Buddhism », avec un seul « D ». Dans le sous-continent indien, on parle de dharma, de phénomène. Et au Tibet, les bouddhistes se définissent comme des nampa, ceux de l'intérieur, c'est-à-dire, c'est une notion qui veut dire qu'un bouddhiste se tourne vers l'intérieur, vers son esprit, pour trouver la voie de la libération et de la perfection morale et humaine. Et pour commencer cette petite exploration sociologique, nous allons évoquer un prestigieux maître tibétain, prestigieux en France aussi, hein, vous allez voir, Dakpo Rinpoche. Dakpo Rinpoche, un tibétain, Dakpo Rinpoche, est né le 6 février 1932 au Tibet, dans le Kongpo. C'est un tulku, c'est-à-dire une réincarnation. Il a été donc reconnu comme réincarnation d'un maître prestigieux, Dakpo Jampel Lungdrup Lama, 1845-1919, par le 13e Dalai Lama, donc le précédent de l'actuel. Il a été, il est considéré comme une réincarnation d'une lignée, hein, d'une lignée familiale, si vous voulez, familiale, oui, bien sûr, qui le relie à Serlingpa et Marpa, le maître de Milarepa, qui sont vraiment parmi les plus grands maîtres du bouddhisme tibétain. Donc, le jeune garçon est élevé dans des monastères au Tibet. Il entreprend des études monastiques dès l'âge de 6 ans, ce qui est tout à fait classique. Il reçoit les enseignements bouddhistes Gelugpa, dans la plus pure tradition. Et il accomplit ses études à partir de 1939, au monastère de Bamche, et à partir de 1945, à celui de Dakpo Datsang, réputé pour sa discipline rigoureuse et le bon niveau des études, ce qui n'était pas le cas forcément des petits monastères, si vous voulez, de villages et tout ça, hein. À Dakpo Datsang, il rencontre Thubten Puntsok, qui ne le quittera plus, qui va devenir son ami, son intendant, son frère, son disciple. Alors, ce n'est pas rare, ce genre de situation, dans ce milieu bouddhiste religieux. Pourquoi ? Parce que dans ces monastères, les jeunes moines sont répartis, si on peut dire, en régions d'appartenance, c'est-à-dire dans leur petite... ils se retrouvent de la même région, et ça crée des liens très très forts, surtout dans les monastères où il y a des milliers de moines, parfois. Donc ça crée beaucoup de fraternité en même temps, vous voyez. À 24 ans, il entre au grand monastère de Drepung. C'est un des trois, enfin c'est le joyau, si ce n'est le joyau du Tibet, près de Lhasa, pour approfondir ses études de philosophie. Il devient alors ce qu'on appelle docteur en philosophie bouddhiste, Geshe, le titre de Geshe, en tibétain, bien sûr. En 59, il s'enfuit du Tibet, avec son ami Thubten Puntsok, en raison de la répression systématique de la Chine à l'époque, hein, c'est un peu plus assoupli maintenant, mais à l'égard des religieux tibétains. Et il s'exile en Inde, ce qui est un parcours tout à fait normal, hein, classique. Hein. En 1960, il est l'un des quatre premiers Tibétains en exil à se rendre en France avec Thubten Puntsok, ainsi qu'un peintre et son épouse. Remarqué par des tibétologues occidentaux pour sa vaste érudition et son ouverture d'esprit, il est invité par Rolf Stein de l'École pratique des hautes études pour apporter son concours à des recherches sur la civilisation tibétaine. De 1963 à 1992, il enseigne le tibétain et la culture tibétaine au prestigieux Institut national des langues et civilisations orientales, l'INALCO, et là, il forme plusieurs générations de tibétologues, dont notre premier professeur, et traducteur de plusieurs pays. Marie-Stella Boussmar, une de ses élèves, très connue aussi, est devenue sa traductrice.
En 73, Dagpo et Tupten Punsok acquièrent la nationalité française, ce qui est quand même assez remarquable. En 77, Dagpo donne ses premiers enseignements et conférences sur le bouddhisme à la demande de ses étudiants. C'est tout à fait intéressant à remarquer. Et sur les conseils de ses maîtres. En 78, il crée le centre bouddhique de Ganden-ling, qui est reconnu en 95 par une congrégation. Donc c'est important pour les Tibétains, parce que c'est une reconnaissance officielle. Et la congrégation Ganden-ling est basée à Veneux-les-Sablons. Et le 11 juillet 2025, c'est tout récent, je viens de l'apprendre, Dagpo Rinpoche reçoit la Légion d'honneur. Donc c'est le premier Tibétain à recevoir la plus haute distinction nationale du mérite en France. Ça, c'est pas rien quand même. Elle lui est attribuée pour son dévouement de plusieurs décennies à la préservation, à la promotion de la philosophie bouddhiste tibétaine, du dialogue interculturel et l'enrichissement de la société française par ses activités académiques et spirituelles.

Donc j'ai retrouvé dans ma bibliothèque ce petit joyau, cette pépite, un vieux bouquet de chez Albin Michel, Tibet, une culture en exil. Donc texte du Dalai Lama, l'actuel Dalai Lama, et d'autres témoignages, dont celui de Dapo Rinpoche. La culture tibétaine est imprégnée de bouddhisme, et ses plus grands foyers d'inspiration restent les monastères. Nous utilisons ce terme de monastère pour suivre l'habitude prise par les traducteurs, mais avec quelques restrictions. Au Tibet, existaient des ermitages où méditaient des anachorètes à l'écart du monde et des gompa, monastères, non cloîtrés. Il s'agissait plutôt d'universités au sens étymologique, communauté, comme au sens moderne, établissement public d'enseignement supérieur. Public, car ouvert à tous, à condition de suivre les règles de bienséance et l'éthique voulue. Nous étudions ici la situation avant l'invasion chinoise de 1959 et après en exil. Avant 1959, les Tibétains jouissent pleinement de leur liberté. De ce fait, ils disposent donc d'une authentique liberté religieuse. S'ils sont en majorité bouddhistes, en très grande majorité, certains pratiquent le bun, l'islam, l'hindouisme ou le christianisme. À Lhasa, les musulmans disposent de deux mosquées, les chrétiens d'une église. De nombreux yogis hindouistes s'entraînent sur le versant tibétain des Himalayas, à l'Everest et au mont Kailash, célèbre lieu de pèlerinage, tant bouddhiste qu'hindouiste d'ailleurs. Des monastères Bumpo étaient implantés un peu partout, et surtout dans le Kham, l'Amdo et le Tsang. Leur organisation est à peu près calquée sur celle des monastères bouddhistes. Les jeunes moines Bumpo, qui en éprouvaient le désir, vont parfois étudier dans les grands monastères bouddhistes du centre, Ganden, Drepung, Sera, puis retournent dans leur propre communauté, pour éventuellement y transmettre leurs connaissances, adaptées bien entendu au bun. Avant 1959, les quelques 3000 monastères bouddhistes étaient de deux types. Les uns abritent des moines ou des nonnes, ayant prononcé de nombreux vœux, dont celui de célibat chasteté, et certains d'entre eux proposent l'étude de la philosophie. Quelques centres accueillent des laïcs, lesquels, célibataires ou mariés dotés d'une famille, entendent cependant se consacrer surtout à la pratique. La plupart de ces Sirkimgompa relèvent des écoles Nyingma et Kagyu. Cette tradition existe depuis le roi religieux Trisong Detsen. À Samye même, il y avait toute une partie du monastère qui était spécialement aménagée pour recevoir un tel établissement laïque. Dans les montagnes se trouvent des ermitages riteux isolés pour recevoir de 1 à 20 personnes. Laïcs comme moines s'y retirent à vie ou pour des retraites de durée variable afin d'approfondir et de réaliser ce qu'ils ont auparavant étudié et bien compris. Les retraites sont jugées indispensables par tous les bouddhistes, religieux ou non. Elles ne nécessitent pas obligatoirement un isolement complet. Ils se font aussi bien dans un monastère que dans un ermitage ou chez soi. Si le disciple est capable de la supporter, s'il la conduit bien, s'il s'assume, la retraite facilite les progrès spirituels, mais seulement dans ce cas. Quelle est l'organisation générale des monastères? L'entrée au monastère est possible à tout âge à partir de 7 ou 8 ans. Les familles tibétaines envisagent avec joie d'avoir un ou plusieurs enfants religieux, car ceux-ci auront ainsi l'occasion d'étudier et selon leur capacité de grimper dans la hiérarchie plus facilement. Ils jouiront alors de la notoriété et seront respectés de tous les laïcs. Par la suite, s'ils préfèrent revenir à l'état laïque, libre à eux. Mais en abandonnant leurs devoirs, ils y perdront tous leurs avantages et prérogatives. La vocation pouvant se déclarer à tout moment, les jeunes recrues peuvent aussi bien être de vénérables vieillards qui tiennent à mieux préparer leur prochaine vie. Comment s'effectue alors le choix du monastère? Par la proximité, la réputation, les liens amicaux, familiaux avec un moine ou un maître. Pour leurs enfants, les parents consultent souvent un moine de leur connaissance qui les conseille.
Ils peuvent solliciter des divinations, qu'on appelle mots, ou l'astrologie. Les jeunes tulkus, les réincarnations, recherchées et reconnues, sont placés dans le monastère de leurs prédécesseurs, dont ils héritent des biens, et ils sont élevés comme les autres enfants, encore que plus strictement. Ils sont soumis aux règles communes. Les Tibétains n'étant pas sectaires, les membres d'une même famille peuvent sans aucun problème appartenir indifféremment à l'une ou l'autre des écoles bouddhistes. Par exemple, le père peut être Sakyapa, la mère Gelugpa, un fils moine Nyingmapa et l'autre Kagyupa, selon leur goût personnel et les circonstances. Le postulant est le plus souvent pris en main par deux maîtres, dont l'un lui enseigne la doctrine et l'autre, remplaçant des parents, l'initie à la vie monacale, lui inculque les règles et traditions du monastère. Ces deux fonctions peuvent être remplies par une seule et même personne. Le nouvel arrivé ne prononce pas immédiatement de vœux, surtout s'il est très jeune. Pour prendre les 36 vœux de novice, Gyetul, l'âge minimal de 8 ans est requis. Et pour les 253 vœux de moine, Gelong, celui de 20 ans. En fait, on prend ces derniers souvent bien plus tard, parfois seulement après avoir obtenu le titre enviable de Geshe. C'était le cas à Dakpo Datsang. Le postulant est alors plus mûr, plus déterminé, plus sûr en fait. La vie au monastère elle-même, que peut-on en dire? Les Tibétains, comme les Français, sont indépendants et très individualistes. La vie en communauté leur est plutôt pénible. Aussi, leur monastère ressemble-t-il assez à un vaste campus universitaire. De plus, les laïcs y circulent sans restriction pendant la journée et peuvent même y passer la nuit. À côté de bâtiments collectifs, temples pour les réunions, bureaux, réserves et intendances, on trouve des logements individuels avec foyer. En effet, les moines ne sont pas totalement pris en charge. Ils doivent en grande partie, et plus ou moins facilement, se suffire à eux-mêmes. Ils mangent quelquefois ensemble au cours de certaines cérémonies, mais le plus souvent, ils se nourrissent seuls ou en petit comité avec quelques amis ou élèves. L'entretien et le logement du novice sont assumés par son maître tuteur, qui est en principe originaire de la même région que lui. Des sortes de petites familles se forment ainsi, un ou deux adultes, quelques enfants et adolescents, rarement plus de 10. Ce système pose parfois des problèmes matériels aux tuteurs. Cependant, il est plus humain pour les jeunes qui ne sont pas perdus dans la masse et l'anonymat. Des souvenirs, des us et coutumes, des habitudes, des expériences sont ainsi susceptibles d'être partagés. Et le fait de bien se connaître, de s'estimer, permet une entraide plus facile et une saine émulation pour les études à effectuer.

Nous retrouvons donc notre cher cadavre Nyodupchen dans le texte Les contes facétieux du cadavre, paru à l'Asiatèque, traduction de Françoise Robin, du Tibétain. Chapitre 3, le menuisier Kunga. Le cadavre Nyodupchen s'envola à nouveau vers le charnier, car des choses en peau avaient parlé. Celui-ci s'en retourna au cimetière en maugréant avec remords. « Tu n'as pas fermé ton clapet et tu as parlé. On fait soi-même son propre malheur. » Comme les fois précédentes, alors qu'il faisait mine de couper le tronc de l'arbre avec sa hache lune blanche, le cadavre Nyodupchen en dégringola. Des cheveux en peau le fourra dans son sac, bariolé qui contient 1000, qu'il ferma à l'aide de la corde bariolée sans brème. Puis il le porta la bouche bien close. Alors qu'il avait parcouru un bon bout de chemin, le cadavre Nyodupchen lui raconta une nouvelle histoire. Autrefois, dans un lieu appelé Kunmen, régnait un roi du nom de Kunang. Quand il mourut, son fils Kunkyong accumula par de bonnes actions quantité de mérite pour son père défunt. Il invita des alaks qui exécutèrent la cérémonie de transfert de conscience du roi afin qu'il renaisse comme Dieu. Une fois qu'ils eurent procédé au calcul divinatoire afin de déterminer le type de funérailles à accomplir, ils prophétisèrent qu'il renaîtrait comme Dieu. Après la mort du roi Kunang, son fils Kunkyong prit sa place et exerça le pouvoir royal sur ce pays. L'artiste Kunga, qui avait fait partie de la cour rapprochée du roi Kunang, conserva cette place auprès du fils Kunkyong. Dans ce pays, il y avait également un homme qui gagnait sa vie en fabriquant divers objets en bois pour les paysans et que tous appréciaient, sans compter que les objets qu'il fabriquait étaient de qualité. Ainsi donc, tout le monde l'appelait le menuisier Kunga. L'artiste Kunga, ayant appris l'existence du menuisier Kunga, en fut contrarié. Je fais partie de la cour rapprochée du roi. Non seulement il est inopportun qu'on appelle Kunga quelqu'un que l'on estime digne d'être nommé Kunga et qui travaille le bois, mais en plus cela fera du tort à ma renommée. Il réfléchit à un moyen de se débarrasser du menuisier Kunga et élabora l'odieux stratagème que voici. Un jour, il rédigea une fausse lettre qu'il lança sur le passage du roi tout en haut du palais. Un serviteur l'ayant trouvé et l'ayant remise au roi, celui-ci l'ouvrit et la lut. Voici ce qui était écrit. « Missive à mon fils Kunkyong, après ma mort et le transfert de ma conscience, j'ai pris renaissance ici comme Dieu. Je jouis de fantastiques richesses et ma force est inconcevable. Je souhaite construire ici un temple, mais n'ai pu trouver de menuisier. Envoie-moi le menuisier Kunga. Concernant la manière dont on s'élève au pays des dieux, fais ainsi que l'artiste Kunga te l'enseignera, ton vieux père Kunang. » Quand Kunkyong eut terminé la lecture de cette lettre, pensant que son père était réellement rené au pays des dieux, il convoqua le menuisier Kunga au palais royal et lui dit « Mon père, le roi, est rené au pays des dieux. Il souhaite y édifier un temple. Il a donné l'ordre par écrit que tu t'y rendes. » Et il lui montra la lettre. Menuisier Kunga fut un instant interloqué. Il se dit qu'il y avait sûrement quelque magie dans cette affaire. Il demanda « Mon roi, s'il me faut aller au pays des dieux, de quelle manière dois-je m'y rendre ?»« Tu devras t'y rendre de la manière que t'indiquera l'artiste Kunga, c'est spécifié ici clairement. » Le roi convoqua ce dernier et l'interrogea. Celui-ci répondit « Oh, voici comment aller au pays des dieux. Il faut chevaucher un coursier de fumée,
de plantes odoriférantes. Pour cela, il faut fabriquer une grande tente de bois, enduire l'intérieur comme l'extérieur d'une teinture rouge, mettre les outils du menuisier dans la tente de bois, recouverte de feuilles de conifères et de genévriers. Puis, il faut y mettre le feu, faire une grande offrande de plantes odoriférantes et jouer de divers instruments de musique. Voilà comment on est en mesure de se déplacer au pays des dieux, monté sur un cheval de fumée de plantes odoriférantes. Le menuisier Kunga se dit que c'était là un plan machiavélique de l'artiste Kunga et qu'il fallait tout faire pour s'y opposer. Aussi dit-il, « Je ferai ainsi que le roi me l'a demandé, mais pour aller au pays des dieux, je veux préparer mes outils. Je suis menuisier. La tente de bois, c'est moi qui la fabriquerai, à l'arrière de ma maison. Pour cela, il me faut au moins 7 jours. Cette échéance arrivée, j'exécuterai les ordres du roi. » Celui-ci donna son accord. Le menuisier Kunga alla chez lui et, travaillant nuit et jour avec son enfant et son épouse, il creusa une galerie dans la maison qu'il fit déboucher au milieu du champ situé derrière. Il occulta l'extrémité de la galerie de sorte qu'elle soit vraiment invisible. Le roi, ayant assujetti tous les habitants de son royaume à un impôt à acquitter en bois et en enduit rouge, ceux-ci en apportèrent une grande quantité. Le menuisier Kunga dressa une grande tente de bois à l'endroit où débouchait la galerie cachée. Le 7e jour, le roi Kunkyong et l'artiste Kunga, ainsi que d'autres personnes, arrivèrent. Ils installèrent le menuisier Kunga dans la grande tente avec ses outils, on y mit le feu et on joua de toutes sortes d'instruments de musique. L'artiste Kunga montra du doigt la fumée qui montait en volute en disant « Regardez, regardez, le menuisier Kunga est parti au pays des dieux en chevauchant la fumée. » Ainsi, il l'éduqua. Quant au menuisier Kunga, dès que fut incendiée la tente de bois, il s'engagea dans la galerie préparée à l'avance et rentra chez lui. Il resta ainsi, caché, pendant 1 mois. Puis il s'apprêta, enfila des vêtements blancs et un matin tôt se rendit auprès du roi. Il lui raconta alors comment feu le roi son père possédait de grandes richesses et un grand pouvoir au pays des dieux, et comment lui, le menuisier, y avait bâti un temple. Puis il remit au roi une lettre qu'il avait préparée à l'avance en disant « Voici l'édit de votre père le roi ». Le roi ouvrit la lettre et la lut. Il y était écrit « Missive à mon fils Kunkyong, j'ai appris récemment que tu allais bien et que tu dirigeais le royaume d'une manière correcte. Ceci m'a rempli de joie. Le menuisier Kunga, m'ayant été envoyé sur ma requête, il a réalisé un temple de bonne qualité. » Récompense-le comme il se doit. Il me faut maintenant un artiste pour le peindre. Aussi, mande-moi l'artiste Kunga, de la même manière que cela a été fait précédemment. Ton père Kunang. » Quand le roi eut lu sa lettre, il se réjouit, remit au menuisier Kunga une forte récompense, et celui-ci s'en retourna chez lui. L'aisance du menuisier Kunga, qui avait reçu des vêtements de soie blanche et des pierres précieuses en grand nombre, s'accrut. Il se remit à fabriquer toutes sortes d'objets en bois pour les paysans et ses compatriotes l'apprécièrent plus encore. L'artiste Kunga, quand il lui vint de la chose, se demanda « Qu'est-ce que cela ? Du bon est sorti du mauvais. Le feu n'a pas brûlé ce menuisier de malheur qui est revenu. Sans compter qu'il a obtenu des pierres précieuses, il y a sans aucun doute un moyen d'aller au pays des dieux en chevauchant la fumée. » Sa rancœur envers le menuisier Kunga alla croissant, mais il demeurait impuissant. C'est alors que le roi ordonna à l'artiste d'aller peindre le temple au pays des dieux. Ce dernier ne pouvait se soustraire à cet ordre. Le 2nd jour, les sujets apportèrent du petit bois et de l'enduit rouge. On appela le menuisier,
qui bâtit une grande tente en bois. L'artiste Kunga, muni de son matériel, fut placé à l'intérieur. On y mit le feu et on joua de la musique. L'artiste Kunga eut beau pousser de grands cris dans l'espace enflammé. Le son de la musique que l'on jouait était si fort que personne ne l'entendit et il mourut grillé dans une odeur de roussi. Arrivé à ce moment de l'histoire, Deshezangpo laissa échapper « Le voilà bien puni !» Le cadavre Nyodupchen s'envola au cimetière dans un bruit de battement d'ailes.

Et enfin, dernière lecture dans notre émission du jour, un extrait des Mahasiddha, la vie des 84 sages de l'Inde, transcrite par Abhayadatta, traduite en français par les éditions Padmakara. Histoire de Dombipa. À la petite note de l'édition, donc on nous dit que Maître Dombi est originaire du Magadha, c'est-à-dire le nord-nord-nord-est de l'Inde, appartenait à la caste des guerriers, les kshatriyas en fait. Donc c'est pas un brahman. Hein. Il atteignit les accomplissements en pratiquant le tantra de Hevajra. On aura une émission, enfin une émission oui, sur les tantras un peu plus approfondie. Initié par son maître, Krishnacharya, il avait reçu de lui les instructions et en pratiquait le sens en aimant son peuple comme son enfant unique, à tel point que, ignorant qu'il avait effectivement passé le seuil du dharma, mais devant la bienveillance dont il couvrait chacun, tous s'accordaient à penser qu'il ressemblait fort à un adepte des enseignements du Bouddha. Ce jour-là, le roi dit au ministre « Notre peuple est victime des brigands et d'autres terreurs, et ils sont plus d'un, ceux qui, manquant de mérite personnel, se trouvent démunis de tout. Nous devons leur offrir protection contre la misère et la peur. Et pour cela, je veux que l'on fonde une énorme cloche qu'on suspendra à un grand arbre. Dès que l'on surprendra un acte de violence ou un excès de pauvreté, j'exige que l'on sonne cette cloche, et en nulle autre circonstance. » Le ministre s'exécuta, et bientôt la misère et la peur cessèrent au Magadha. Un jour, arriva dans la capitale un ménestrel de basse caste qui joua de la musique et chanta pour le roi. L'homme avait une fille de 12 ans que les soucis du monde n'avaient pas souillée, plaisant minois et imparfait. À sa bouleversante beauté, elle joignait tous les charmes d'une Padmini, une femme aux qualités du lotus. S'adressant au chanteur de ville caste, le souverain lui demanda la main de sa fille. Vous qui êtes le roi du Magadha, vous régnez sur 800 000 foyers et vos richesses font de vous un grand souverain sans souci. Mais nous autres, de caste inférieure, nous sommes l'objet du mépris de tous et tout le monde nous repousse. L'ordre que vous venez de me donner n'a rien de raisonnable. Le roi ne voulut point en démordre. Offrant à ses parents le poids de la jeune fille en or, il l'emmena. Pendant 12 ans, personne ne se douta quelle était sa mudra, ou compagne mystique. Puis, la nouvelle que le roi avait pris femme dans une caste inférieure se répandit par tout le Magadha. Le roi confia le gouvernement à son fils et pratiqua dans la forêt avec la jeune paria pendant 12 autres années. Le prince et ses conseillers

à rendre compte de ce qu'ils avaient vu. Alors, le peuple tout entier dépêcha au roi un émissaire chargé de l'inviter à revenir. Chevauchant une tigresse gravide qu'il cravachait à l'aide d'un crotal, le roi et sa compagne sortirent de la forêt pour le plus grand émerveillement de tous. « Oh, vous qui savez régner !» criait chacun. « Veuillez à nouveau régner sur nous !»« Je suis de Casteville !» répondit le roi. « Comment pourrais-je régner ?» Toutefois, les concepts de bonne et de mauvaise caste ne résistent pas à la mort. Vous devriez donc nous brûler. Dès que j'aurai repris naissance, j'accéderai à votre requête. Tous dressèrent alors un haut bûcher de santal blanc qui ne mit pas moins d'une semaine à se consumer. Sur les cendres apparut un massif de lotus et sur une grande fleur épanouie, tous purent voir le roi et sa compagne scintillant comme des gouttes de rosée qui avaient spontanément revêtu l'aspect de Evajra et Nairatmia. Le peuple du Magadha eut alors foi dans son souverain que l'on connut désormais sous le nom de Dombipa. Celui-ci s'adressa aux ministres et au peuple. « Je remonterai sur le trône à la seule condition que vous tous vous fassiez comme moi. »« Comment le pourrions-nous » s'exclamèrent-ils décontenancés. À régner, l'on récolte bien moins d'avantages que de désagréments. Pour ma part, je régnerai sur le royaume du Dharma. » Ayant dit, il rejoignit les champs de l'espace pour œuvrer au bien des êtres. Chers auditeurs, chères auditrices, merci beaucoup de votre écoute. J'espère que l'émission vous a plu et à la prochaine fois.

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2: Alors, les terres agricoles disparaissent en France au rythme d'un département tous les 6 ans.
3: 200 fermes disparaissent chaque semaine en France. Il y en avait 2 millions dans les années 50 après la guerre. Aujourd'hui, elles ne sont plus que 500 000 environ.
2: En 50 ans, les terres agricoles ont perdu 4,6 millions d'hectares qui sont allés pour 2,6 millions d'hectares à l'artificialisation, donc les constructions, les routes, mais également pour partie aux forêts.
3: Depuis 15 ans, Terre de Liens milite pour préserver ces terres agricoles de la spéculation foncière et aide de jeunes, de nouveaux agriculteurs à s'installer, à condition bien sûr de pratiquer une agriculture biologique. Eh oui, c'est là le truc.
2: On peut tout à fait concevoir que toute nouvelle construction se fasse par reconversion de l'existant plutôt que par grignotage des terres agricoles.
4: J'ai prêté de l'argent à Terre de Liens sans intérêt. En effet, il est important que les terres soient considérées comme un bien commun, ne pas une propriété privée, et que puissent y accéder des gens qui, un peu désargentés, qui ne pourraient pas autrement.
2: Terre de Liens a mis au point un outil de réflexion qui s'appelle Parcelle et qui vise à mesurer l'impact de l'alimentation sur les surfaces agricoles et également sur les impacts environnementaux qui y sont associés.
5: Le mouvement citoyen Terre de Liens est né pour accompagner à l'installation les porteurs de projets agricoles dans leur reconversion et à la recherche de terres, tout en aidant les propriétaires de fonciers dans leur transmission. Robert Tarnet est bénévole à Terre de Liens Midi-Pyrénées.
6: Je m'appelle Robert Coufignal, je suis bénévole à Terre de Liens depuis 5-6 ans sur le département du Tarn et je participe aussi au comité d'engagement régional Midi-Pyrénées et au conseil d'administration Midi-Pyrénées. Terre de Liens en chiffres au niveau national, c'est 450 fermes et 13 000 hectares qui ont été achetés pour être cultivés en bio et en agriculture paysanne. En Occitanie, c'est 70 fermes, 150 paysannes et paysans sur 3500 hectares. C'est 165 bénévoles, 12 salariés et 4000 citoyens qui soutiennent l'action de l'association. En Midi-Pyrénées, c'est 41 fermes, c'est 83 paysannes et paysans sur 2000 hectares et c'est 11 millions d'euros qui ont été récoltés en dons ou en épargne citoyenne pour acheter ces fermes. Et si on va vers le Tarn, dans le Tarn, ce sont 11 fermes, 23 paysannes et paysans sur 370 hectares avec 2,5 millions d'euros qui ont été récoltés pour acheter ces fermes. Terre de Liens, il y a 3 piliers. Une fondation qui peut recueillir des dons. Il y a une foncière qui recueille des fonds en épargne citoyenne. Et il y a les associations territoriales qui gèrent les fermes sur le territoire. La fondation accepte des dons, que ce soit des dons de terre, mais ça peut aussi être des dons autres qui peuvent être transformés en numéraire pour acheter des terres. Ensuite, l'épargne citoyenne, qui est l'essentiel des moyens financiers que Terre de Liens met en œuvre pour acheter des terres, c'est une épargne défiscalisée. Donc ça permet à chacune et à chacun de placer son épargne sans être dans un système qui va développer l'exploitation pétrolière ou l'achat d'un matériel militaire. C'est une épargne qui est défiscalisée, donc il n'y a pas de rapport financier direct à l'épargne. Le seul rapport financier, c'est la défiscalisation. Si on laisse l'argent pendant 8 ans placé en épargne citoyenne, ça rapporte comme livret A.
5: Un dernier chiffre autour de Terre de Liens, c'est la part sociale à partir de laquelle vous pouvez aider l'association et surtout la foncière à installer d'autres paysans et paysannes. 106 euros, c'est le montant de la part d'épargne solidaire de Terre de Liens. Retrouvez toutes les informations sur le site terredeliens.org.
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0: C'est jour de fête nationale aux États-Unis, mais un 4 juillet, pas tout à fait comme les autres, car l'indépendance a aujourd'hui 250 ans, deux siècles et demi. Les commémorations sont très politisées, avec un Donald Trump bien décidé à s'attribuer le premier rôle. Il a tout fait pour transformer cet anniversaire en une célébration de sa propre personne. Le président tiendra ce soir à Washington un meeting aux allures de campagne électorale sur l'immense esplanade du National Mall. La chaleur suffocante, près de 40 degrés Celsius, qui s'est abattu aux États-Unis a provoqué l'annulation du défilé prévu en matinée à Washington. À New York, cette fois, pas d'annulation en vue pour le grand spectacle aérien programmé ce soir. L'invité d'honneur est la patrouille de France. Les Alpha Jets français traceront dans le ciel new-yorkais un panache bleu, blanc, rouge. Écoutez les précisions apportées par le général de l'armée de l'air Pierre Gaudière.
1: Vous allez voir un défilé aérien qui est une première finalement pour les États-Unis. Ils ne font pas ce genre de défilé. Plus d'une centaine d'avions, comme nous faisons chaque année sur le 14 juillet, c'est assez une première. Et dans le box de tête de ce défilé, vous aurez la patrouille de France en formation Big Nine avec le panache bleu, blanc, rouge qui est, il n'y a pas beaucoup de difficultés à imaginer pour trouver que c'est exactement la même chose que le red, white and blue qui symbolise la liberté sur le drapeau américain. Cette invitation et cette participation aux célébrations des 250 ans de l'indépendance américaine, c'est quelque chose qui est vraiment l'illustration d'abord d'un lien très fort historique. Et les Américains que nous rencontrons là depuis un mois, que ça soit dans la rue en tant que spectateurs des meetings aériens que nous faisons chaque week-end, ou bien les militaires américains avec lesquels nous coopérons, nous nous coordonnons, ne s'y trompent vraiment pas. Ils nous prennent par le bras en disant « Vive la France et thank you for your service », bien sûr.
0: Le général Gaudière au micro de Franck Alexandre. En pleine célébration des 250 ans du pays, en pleine Coupe du Monde de football, une très forte canicule s'est donc abattue sur la côte est des États-Unis. Un Américain sur deux est concerné. Le sujet a pris un tour très politique, reflet des profondes divisions dans la population. Simon Rosé.
2: 165 millions de personnes vivent dans des zones exposées à un risque de chaleur qualifié de majeur ou extrême par le service météorologique américain. À New York, par exemple, la plus grande ville du pays est confrontée à des pics de 43 degrés. En réponse, le maire démocrate Zoran Mamdani a étendu les horaires des piscines, mis en place une flotte de bus équipés pour offrir des rafraîchissements. Il a également appelé à restreindre le recours à la climatisation en la limitant à 26 degrés, reprenant là le conseil du principal fournisseur d'électricité local afin de ménager le réseau très sollicité par la climatisation justement. Voilà à quoi ressemble le socialisme, répondent les alliés républicains de Donald Trump qui plaident pour une intensification de l'utilisation des énergies fossiles pour produire toujours plus d'électricité et pouvoir mettre la clim à 21 degrés si on en a envie. Le sénateur texan Ted Cruz s'en est lui aussi pris à Zoran Mamdani pour cette raison, sans rappeler que son État a fait exactement les mêmes recommandations lors de vagues de chaleur similaires, sans rappeler non plus que l'utilisation des énergies fossiles est justement la cause de ces canicules records par les émissions de gaz à effet de serre qui en résultent.
0: Simon Rosé, chef du service environnement.
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0: Également dans l'actualité, l'Iran et l'hommage national rendu au guide suprême Ali Khamenei. Ses funérailles ont commencé 4 mois après sa mort dans des frappes israélo-américaines. Ce matin, des milliers d'Iraniens ont afflué devant le cercueil sur lequel a été posé l'emblématique turban noir du religieux. Un cercueil qui restera exposé jour et nuit jusqu'à lundi avant une procession dans les rues de Téhéran. L'événement se veut une démonstration de force en pleine négociation entre les États-Unis et l'Iran. Sa portée politique est réelle. La Russie affirme avoir abattu des dizaines de drones ukrainiens au-dessus de Saint-Pétersbourg. Selon le gouverneur de la ville, un terminal pétrolier a été touché. La Russie fait face à une pénurie de carburant causée par ces frappes ukrainiennes sur les installations pétrolières. En conséquence, les mesures de rationnement se multiplient, entraînant de longues files d'attente dans plusieurs régions russes. À la Coupe du Monde de football, on connaît maintenant le programme complet des huitièmes de finale, avec pour commencer ce soir Canada-Maroc à Houston, suivi de France-Paraguay à Philadelphie. Coup d'envoi 21h, TU, à suivre sur notre antenne, bien sûr. La France jouera sans Aurélien Tchouaméni, son milieu de terrain est blessé à une cuisse. Donc il y aura auparavant le match Maroc-Canada avec l'Égypte. Le Maroc est l'une des deux nations africaines encore en lice à cette Coupe du Monde. En se qualifiant pour les huitièmes, les Lions de l'Atlas sont franchi un nouveau cap dans leur ascension vers les sommets du foot mondial. Ils ont en partie confirmé leur performance de 2022 au Qatar et répondu aux attentes d'un public marocain, attentes qui sont immenses. Sur place, à Casablanca, Mathias Reynal.
4: Il n'y a qu'à voir les milliers de personnes réunies à Casablanca, en pleine nuit, décalage horaire oblige, pour regarder les matchs.
5: Je viens en France et je suis en vacances ici. Et bon, voilà. On a raté la précédente Coupe du Monde où le Maroc a fait une demi-finale, on avait un peu les nerfs. On est là jusqu'à la fin.
4: La diaspora est rentrée plus tôt cette année au pays pour ne pas manquer une nouvelle épopée en Coupe du Monde. Abdeslam Ouaddou, ancien international marocain, y croit aussi.
6: Le plus important, c'est de participer. C'était un peu ça notre devise. Cette devise, elle n'existe plus. Aujourd'hui, c'est on se qualifie, on veut aller chercher la coupe. Ça peut être une nouvelle épopée, vraiment.
4: Qualifié pour les huitièmes de finale avec un parcours sans faute, le Maroc a bel et bien changé de statut. La légende du journalisme sportif marocain, Lino Bacco.
7: Le Maroc confirme son standing international. On a toujours eu des joueurs talentueux, mais on n'a jamais eu l'organisation, la vision qu'on a aujourd'hui. Il y a une volonté politique, une volonté fédérale pour faire du football un vecteur, je dirais aussi, de soft power aussi. Voilà, c'est ça, tout le monde parle du Maroc. Je pense que l'Office national marocain du tourisme, il peut même fermer parce qu'il n'a plus besoin de faire de la pub. Hein.
4: Le Maroc joue avec la pression, c'est sûr, de ne pas décevoir son public qui a désormais pour les Lions de l'Atlas de grandes ambitions. Mathias Reynal, Casablanca, RFI.
0: Canada-Maroc à Houston à vivre dès 17h TU sur les antennes africaines de RFI et sur notre site internet. Très bonne journée.

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8: Quand la légende dépasse la réalité, on imprime la légende. La réplique tirée du western « L'homme qui tua Liberty Valance » est restée fameuse. Mais comment représente-t-on une véritable icône au cinéma ? Bonjour Elisabeth.
9: Bonjour Sophie, bonjour à toutes et à tous.
8: Alors, légende et réalité, il en est question dans la superproduction française de ce début d'été. On parle bien sûr de « La bataille de Gaulle », fresque en deux parties, qui couvre quatre années de la Seconde Guerre mondiale et raconte comment Charles de Gaulle a fini par s'imposer comme le chef de la France libre entre manœuvres politiques, diplomatiques et coups militaires. Le deuxième volet, J'écris ton nom, vient de sortir en salle et bénéficie d'un bon bouche à oreille du premier film, L'âge de fer, à l'affiche depuis le 3 juin. En studio avec nous ce samedi, nous avons le plaisir de recevoir le réalisateur Antonin Baudry. Bonjour.
10: Bonjour.
8: Et bonjour Simon Abkarian.
11: Bonjour.
8: C'est vous qui campait le rôle-titre, un personnage historique, icône de la résistance.
12: Le gouvernement français vous a déchu de votre nationalité et la cour martiale vous a condamné à mort.
13: Autre chose ?
14: Partout, des réseaux sont en train de se former. Ils ont la rage au cœur. Ils veulent se battre.
15: La France n'a pas capitulé.
16: Nous sommes la France.
17: Vous,
16: nous.
18: You chose our side.
8: Alors je parlais de western en début d'émission, mais ce portrait de Gaulle en situation, Antonin Baudry, ce pourrait être plutôt un film de chevalerie, voire de post-chevalerie type Don Quichotte, parce que en tout cas c'est comme cela qu'apparaît Charles de Gaulle au début de l'âge de fer, le premier volet, un mélange de panache, presque d'inconscience. Il dit « la France, c'est moi ».
10: Mais c'est vrai qu'il y a de la chevalerie dans l'histoire de la France libre. Et c'est vrai que ça raconte la façon dont quelqu'un, en l'occurrence de Gaulle, crée une fiction, qui est celle de la France libre, dont les hommes et les femmes qui l'entourent réussissent à faire une réalité, en gros au moment de la bataille de Bir Hakeim, puisque la France libre du coup se bat, donc elle est réelle, et la façon dont la France libre essaie de sauver la France.
8: Vous citez...
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0: Bonjour à toutes et à tous et bienvenue dans votre magazine des actualités de cette semaine. Justice, simplicité et efficacité, c'est les trois mots d'ordre de la Direction générale des finances publiques. Trois adjectifs pour qualifier l'obligation de la facturation électronique pour les entreprises qui entrera en vigueur à partir du 1er septembre prochain. Hervé Mille, directeur départemental des finances publiques de Lozère.
1: Justice, simplicité, efficacité. Efficacité, on supprime le papier, donc on passe dans un format numérique, on ne place plus de soucis, je dirais, d'archivage du papier. La simplicité, c'est en temps réel. Tout se fait en temps réel, on est vraiment dans un système totalement numérisé et automatique. Et la justice, c'est en fait aussi garantir une concurrence vraiment loyale entre les différents acteurs économiques ou, plus largement encore, l'ensemble des opérations qui sont assujetties à TVA.
0: Une obligation d'intégrer un logiciel de facturation agréé par l'État qui concerne 13 241 entités actives en Lozère. Des plateformes payantes pour les entreprises alors qu'en hiver 2025, l'État avait assuré la création d'une plateforme unique et gratuite. Un travail finalement irréalisable, explique Hervé Mille.
1: Sa mise à niveau pour accueillir l'ensemble des prestataires, des acteurs économiques aurait été vraiment très coûteuse, d'une part. Et d'autre part, c'est aussi un souci de sécurité. Plus on multiplie le nombre de plateformes, à ce jour il y en a plus d'une centaine qui sont agréées, plus évidemment le risque, on va dire, sera diminué si l'une d'entre elles se fait attaquer. La sécurisation de plus d'une centaine de plateformes est beaucoup plus sûre et viable sur le long terme qu'une seule plateforme qui serait attaquée.
0: Si pour septembre, la réception par voie numérique sera obligatoire pour toutes les entreprises, l'émission de factures dématérialisées, elle, est réservée aux grosses entreprises. Les PME auront jusqu'à septembre 2027 pour se plier à cette nouvelle réglementation. Une page agriculture maintenant avec un sujet qui fait toujours grincer les dents en Lozère, la situation de la Chambre départementale d'agriculture. Pour rappel, depuis près d'un an et demi et les dernières élections de la Chambre, la structure est toujours bloquée à un niveau politique entre les élus syndicaux de la CR48 et l'alliance FDSEA et Jeunes Agriculteurs. La Chambre n'a donc toujours pas de budget, ce qui a poussé la préfecture à mettre sous tutelle renforcée l'institution agricole. Une situation qui ne réjouit pas, loin de là, le préfet Gilles Quesnay-Hervé.
2: C'est une situation qui est inconfortable évidemment pour la Chambre, pour les agriculteurs. Et pour l'État, puisque ça nécessite un gros travail des équipes de suivi, de fixation des différents plafonds. Et donc, moi, je souhaite évidemment que la situation puisse se décanter rapidement et qu'on puisse trouver une solution. Là, ça fait maintenant plusieurs mois qu'on reste dans le statu quo, toujours pas de budget. Et donc, ça nous oblige à être très vigilants sur ce qui se passe et à suivre particulièrement la situation de la Chambre.
0: Il y a 10 jours, une réunion de travail s'est déroulée en présence du ministre délégué à la transition écologique, Mathieu Lefèvre, en visite en Lozère. Des pourparlers pour espérer trouver un terrain d'entente entre tous les acteurs, 16 mois après les dernières élections.
2: Je pensais qu'on arriverait à en trouver une plus tôt, mais vu les conséquences que ça peut avoir, moi je compte vraiment sur la responsabilité de chacun et de se dire si on passe sur une chambre qui va fonctionner à minima parce que chaque action devra faire l'objet d'une validation de la part du préfet, on va perdre un temps fou et au final c'est le monde agricole qui va en pâtir et ça, ce serait dommage.
0: À présent, une page éducation et environnement. Le 18 juin dernier, au centre Bec de Jeu à Balsièges, a eu lieu la journée J'aime ma nature propre. Une rencontre organisée par le Réel CPE et financée par le Conseil départemental. Venus de l'Aubrac, de la Margeride ou encore de Meyrues, 9 classes et une centaine d'enfants lozériens s'étaient réunis pour découvrir l'environnement avec plusieurs ateliers. Une journée importante pour Marion Caramignac, coordinatrice de projet au Réel CPE. Malgré la proximité avec la nature, les enfants lozériens ne connaissent pas forcément leur environnement proche.
3: C'est ce qu'on pourrait croire, mais malheureusement, non. Les enfants ne vont pas forcément beaucoup plus en nature, même si c'est à proximité. proximité. On se rend compte qu'en fait, les enfants ne savent pas forcément quel environnement ils ont à proximité de chez eux, parce qu'ils sortent pas forcément. Après, là, au final, les élèves qui sont sur ce type de journée sont quand même un peu plus sensibilisés parce que, bah, voilà, ils ont déjà fait le projet tout au long de l'année et c'est quand même des enseignants qui sont de base sensibilisés à ça, donc qui font des choses en lien avec l'environnement. Mais c'est vrai que de manière générale, quand on travaille avec d'autres établissements, c'est pas, enfin, les connaissances sur l'environnement de proximité n'est pas forcément très évoluée en fonction des établissements.
0: Découverte de la rivière, atelier sur le renard, présentation des vautours. Les enfants ont pu rencontrer des professionnels de la protection de la nature, comme des animateurs de la Fédération de pêche ou des membres du Parc national des Cévennes. Une journée J'aime ma nature propre qui tire sa révérence après 23 ans d'existence. Avec des financements toujours à la baisse, le conseil départemental ne financera plus ce dispositif l'année prochaine.
3: C'est une journée qu'on organise grâce à des financements du département. Et c'était la particularité de la Lozère que le département finance des projets d'école, parce que c'est pas la compétence du département en fait. La compétence du département, c'est les collèges et pas les écoles. Et donc ils ont souhaité recentrer leur financement sur les collèges, et donc ils portent plus ces contrats éducatifs environnement Lozère. Et donc du coup, nous, on n'a plus de subventions pour organiser cette journée-là, et on peut pas le porter tout seul et financer cette organisation, quoi.
0: 870 000 euros, c'est le montant de la fraude détectée par la Caisse commune de sécurité sociale en Lozère en 2025. Un chiffre

0: et des problèmes financiers que la sécurité sociale connaît depuis des décennies. Pour autant, on doit mener nos actions et puis tout faire pour la limiter au maximum.
1: Avec 79 fraudes détectées pour un montant de 456 000 euros, c'est bien la santé qui représente la principale part du préjudice, avec même une augmentation par deux du nombre de dossiers par rapport à l'année précédente. Des fraudes qui sont à 85% l'œuvre de professionnels de santé ou de pseudo-professionnels de santé, de véritables mafias qui deviennent de plus en plus inventifs, notamment par le biais du numérique.
0: On a aussi une montée en puissance de fraudes de grande envergure qui ne sont pas le fait d'individus isolés et assurés sociaux, mais le fait de véritables gangs, de bandes organisées, et qui vont arriver via le numérique à créer des structures fictives. Et donc, on a des tentatives, on en a eu deux l'année dernière, de monter des boîtes qui, en fait, n'existent pas du tout, mais qui vous permettent, si on n'est pas vigilant, de commencer à facturer des fauteuils roulants à plusieurs milliers d'euros pièce. Ça peut créer des préjudices très importants. Donc, on est très vigilant sur le conventionnement et l'immatriculation de nouveaux professionnels de santé.
1: Côté fraude sociale, les fausses déclarations de ressources occupent la majorité des cas. Viennent ensuite la situation matrimoniale ou l'absence de résidence en France. L'année dernière, par exemple, une personne continuait de toucher la CAF tout en vivant à Dubaï. Une page littérature maintenant avec une Lozérienne qui sort son premier livre, un ouvrage sur l'autisme. Caroline Péchou vit à Mende depuis quelques années et se trouve derrière la page Instagram Éclair Autisme, un compte voulant informer et sensibiliser sur les troubles du spectre autistique et suivi par près de 25 000 personnes. Une aventure démarrée donc il y a quelques années quand, juste avant ses 30 ans, la jeune femme a été diagnostiquée personne autiste. Après avoir créé une véritable communauté avec de nombreux sujets pédagogiques racontant ses recherches autour de ses troubles, la suite pour Caroline était l'écriture d'un livre, un ouvrage qui lui ressemble.
2: J'ai lu beaucoup d'ouvrages sur l'autisme et là où j'avais une frustration, c'est que je trouvais soit les ouvrages trop généralistes, qui restaient un peu en surface, qui abordaient la chose superficiellement et d'un ouvrage à l'autre, on avait des connaissances très intéressantes mais toujours les mêmes, ou des ouvrages trop spécialisés, trop techniques et qui étaient vraiment sur un sujet très particulier et qui ne couvrait pas largement la thématique. Et donc j'ai voulu faire une synthèse un petit peu de la littérature scientifique en visant le juste milieu entre pas trop expert, pas trop technique et pas non plus le premier niveau de connaissance.
1: De manière didactique et toujours agrémentée de ressources universitaires et médicales, la Lozérienne informe et cherche à détruire les préjugés et réduire les inégalités. L'un des exemples, le diagnostic souvent plus tardif des femmes comme elle a pu le connaître.
2: C'est ce qu'on retrouve beaucoup quand on recherche autour de ce qu'on appelle maintenant l'autisme au féminin. Enfin, c'est un concept qui reste controversé, mais qui est de plus en plus étudié. C'est le fait que les femmes, pendant très longtemps, seraient passées sous les radars, c'est l'expression qu'on retrouve beaucoup, sous les radars diagnostiques, qu'il y aurait une forme d'autisme peut-être un peu différente de celle qu'on retrouve chez l'homme, un peu plus discrète, un peu mieux camouflée, un concept qu'on retrouve beaucoup, le camouflage social, qu'elles ont réussi à naviguer plus ou moins facilement jusqu'à s'effondrer entre 20, 30 et on a des diagnostics tardifs de femmes comme chez des hommes jusqu'à 50, 60, 70 ans, je crois que c'est les témoignages les plus âgés que j'ai pu lire.
1: Vous êtes autiste, moi aussi, c'est le titre du premier livre de la Lozérienne Caroline Péchou du compte Instagram Éclair Autisme, un ouvrage publié aux éditions De Book Supérieur et à retrouver dans tous les circuits de vente comme votre librairie indépendante préférée. La préfecture de Lozère appelle à la vigilance, notamment sur les routes de l'été. Depuis le début de l'année, 16 accidents corporels ont été recensés dans le département, soit une baisse de 30% par rapport à la même période en 2025. Mais les autorités restent mobilisées alors que la vitesse demeure toujours la première cause d'accident. Le préfet Gilles Quenervé insiste sur l'importance de la prévention, notamment chez les plus jeunes.
3: On a évidemment des actions de répression, on a nos voitures radar qui circulent, on a notre brigade motorisée qui circule, nos gendarmes.

0: Et puis, on va continuer à expliquer les choses. On a des actions de sécurité routière avec les écoles. Voilà, tout ça fait qu'on travaille sur tous les aspects. Moi, je suis surpris des échanges qu'on peut avoir, notamment en ce qu'on voit dans les collèges, dans les lycées, où on a quand même des jeunes qui sont très, très au fait des problématiques de sécurité et qui sont vraiment mobilisés. On a notre dispo de Sam Sauve, on a ou d'autres choses. Et les jeunes sont vraiment, vraiment très, très au fait et font attention. Donc, c'est plutôt bon signe et c'est plutôt intéressant pour notre département.
1: La préfecture appelle aussi une vigilance particulière envers les deux roues motorisées qui représentent une faible partie du trafic, mais une part importante des victimes. Des stages de conduite sont notamment proposés pour sensibiliser les motards aux risques liés aux routes lozériennes particulièrement dangereuses.
0: On mène des actions de prévention, notamment pour les motards qui ont été particulièrement touchés l'année dernière. Alors on a la chance pour l'instant d'avoir 30% d'accidents en moins, ce qui est beaucoup, ce qui est une belle réussite. Mais on continue à accueillir des motards, leur passer des messages. On a des points d'accueil moto sur l'ensemble du département. Mais on a mis l'accent là sur une opération qui s'appelle courbe et trajectoire pour expliquer comment maintenir sa moto dans une bonne trajectoire sur nos routes qui sont parfois compliquées avec des virages qui sont serrés, avec un enchaînement de montées, de descentes. Et certains, je pense, l'année dernière sont arrivés en Lozère sans avoir l'expérience nécessaire. Et donc on essaye de passer ce message. Faites attention, nos routes sont magnifiques, mais en même temps il faut être vigilant parce qu'il y a des pièges.
1: Les contrôles routiers seront également renforcés cet été avec une intention particulière portée aux excès de vitesse et aux conduites sous l'emprise d'alcool ou de stupéfiants. Tout pourrait disparaître, ces mots, ce sont ceux du secrétaire général de la Ligue de l'enseignement 48, Nicolas Trottoin. La semaine dernière, la Fédération des œuvres laïques 48, qui porte la Ligue, s'est réunie pour une assemblée générale, la première depuis les révélations de sa grande difficulté financière. La Ligue de l'enseignement de Lozère est surendettée à hauteur de 300 000 euros. Une menace sérieuse sur son existence, mais pas de quoi baisser les bras, rassure Magali Allier, sa présidente départementale.
2: Réaffirmer que nous, on résiste en fait, on ne s'avoue pas vaincu, on fait de notre mieux, on est en redressement judiciaire. Un redressement judiciaire, ce n'est pas une liquidation, c'est une façon de nous sauvegarder, de nous permettre de nous concentrer sur le courant, de revoir notre modèle économique pour revenir à quelque chose de plus sain, ce que nous avons déjà réussi à faire, et surtout d'étaler les dettes pour que nous puissions continuer à faire vivre cette belle association qu'est la Ligue de l'enseignement.
1: Classes découvertes, colonies de vacances, hébergements ou encore projets culturels. Depuis sa création, la Ligue de l'enseignement est un des principaux acteurs de l'éducation populaire lozérienne. Un travail essentiel pour Nicolas Trottoin, son directeur général.
3: On génère, nous, du sens. C'est-à-dire, on donne à des enfants le fait d'arriver à vivre ensemble, de partager des moments, de construire, d'animer, de découvrir des objets culturels, de se former, de comprendre les enjeux du vivant aujourd'hui. C'est tout ça notre travail au quotidien.
1: Une structure qui joue également un rôle important dans le dynamisme économique du département.
3: Par exemple, sur la mairie de Bassiège, on réinvestit 40 000 euros plus 6 000 euros de taxes foncières. Donc, c'est pas rien, plus toute l'économie qu'on génère sur le plan local. Des salaires, voilà, tout ce que les gens aussi consomment. Mais c'est aussi, par exemple, plus de 100 000 euros de denrées alimentaires qui vont être achetées sur le territoire. Du pain, de la viande, des légumes, des fromages, voilà, c'est tout ça, les achats qu'on fait. Il y en a pour 10 000 euros qu'on revend, etc. Donc, en fait, tout ça, c'est de l'économie circulaire qui contribue au développement et surtout à fabriquer aussi du commerce local. C'est une économie qui n'est pas à prendre à la légère. Donc, l'économie circulaire, si on fait les ratios, on nous donne 2 euros, on en génère 8. Quelle entreprise fait ça?
1: La Ligue de l'enseignement de Lozère emploie une dizaine de salariés à l'année et près d'une quinzaine de postes induits et saisonniers. Il est facilement reconnaissable dans le ciel avec sa couleur jaune et rouge. C'est l'hélicoptère de la sécurité civile qui est arrivé en Lozère mercredi dernier. Également appelé Dragon 48, l'engin volant sera présent cet été en Lozère jusqu'au 30 août prochain. Un précieux renfort pour les pompiers départementaux, comme l'explique le capitaine Guy Pourchaud, chef du centre de secours en milieu périlleux de Florac.
4: Eh bien, par exemple, si on prend le canyon du Chassezac et que vous êtes à l'endroit le plus défavorable, ça nous est déjà arrivé de faire des secours qui peuvent durer entre 10 heures et 12 heures. Hein. Donc vous avez compris qu'un hélicoptère qui va arriver, avec un armement complet, avec des spécialistes, avec du médical, avec un équipage de l'hélicoptère formé, bon, ben, on va tout de suite gagner du temps.
1: Posté à l'aérodrome de Mende avec un équipage sur place 24 heures sur 24, le Dragon 48 peut se rendre aux quatre coins de la Lozère en à peine plus de 20 minutes et rejoindre les grands pôles hospitaliers des départements voisins en moins d'une demi-heure. Il effectue également toutes les missions de traumatologie et peut également appuyer les pompiers en cas d'incendie. Toujours accompagné par son mécanicien et si besoin par un médecin, un infirmier et deux spécialistes du secours en montagne, l'hélicoptère a également la capacité de se poser presque partout. Patrick Bresson, pilote de l'appareil.
5: On peut se mettre pratiquement partout. Après, il faut qu'il n'y ait rien qui puisse transpercer la barque dessous, rien qui puisse impacter les pales. Un chemin dans les vignes, on arrive à se poser. Nous, dans le Beaujolais, on se pose régulièrement sur des chemins dans les vignes. C'est pas très grand, mais ça suffit pour pouvoir poser les patins sans risque pour l'hélicoptère. Et après, quand on ne peut pas poser, on fait soit un appui patin, donc on vient venir avec un patin s'appuyer contre le terrain pour faire débarquer les personnels. Donc l'hélico en position instable, on fait débarquer les personnels et l'hélico s'en va parce qu'il ne peut pas se poser. Ou on treuil. Donc là, on va descendre grâce au treuil les personnels sur le lieu de l'intervention.
1: Enfin, l'arrivée d'un tel engin est également un ouf de soulagement pour les pouvoirs publics. Le Dragon sera posté en Lozère 3 semaines de plus par rapport à l'année dernière. Le fruit de longues négociations avec le ministère de l'Intérieur pour Laurent Suyot, même si pour le président du conseil départemental, on peut encore faire mieux.
6: C'est important déjà de l'avoir, c'est important de sécuriser cette période, mais ça serait important d'aller plus loin. Il ne faut pas désespérer, il faut continuer le travail de SAP, de monter à Paris, bien évidemment, pour essayer d'obtenir le mois de juin, le mois de mai, le mois de septembre, voilà, pour sécuriser un petit peu plus la population lozérienne, parce que l'enjeu derrière, c'est effectivement ça.
1: En 2025, l'hélicoptère avait réalisé 90 interventions en un peu moins de 40 jours de présence, ce qui représente plus de 2 décollages à chaque journée. Et puis pour terminer, cap sur ce week-end et le premier grand rendez-vous de l'été à Mende, les 20 ans de 48e de rue. Une édition particulière pour le Festival des Arts Vivants qui se déroule dans les rues de Mende. Car pour fêter son anniversaire, l'association Labo Art qui organise l'événement a décidé de tout simplement doubler sa programmation. Un cadeau offert au public, explique Sam Privat, chargé de la communication du festival.
7: Alors cette année, c'est donc on l'a dit, plus d'une quarantaine de compagnies, donc c'est quand même déjà un bon gros nombre, mais c'est aussi plus de 130 représentations de spectacles que vous allez découvrir pendant tout le week-end. C'est également le retour des afters de Va comme je te pousse sur 3 jours que vous allez pouvoir découvrir au chapitre. Donc on a essayé vraiment de vous offrir un maximum de spectacles sur toute la durée du festival, avec plein de représentations et des représentations surtout très variées. Énormément plus, hein, le graphiste pourrait en témoigner, quand il a fallu tout faire entrer dans le heure par heure, on a tremblé. Ouais. Franchement, le samedi est bien rempli, le dimanche aussi, et le vendredi ça commence assez fort aussi à partir de 14h.
1: Une quarantaine de compagnies réparties sur la programmation in ou bien sur la off, avec notamment des spectacles à la renommée internationale, comme par exemple Vent d'Ouest de la compagnie Les Petits Bras, que nous présente Valérie Trébolière, chargée de production de 48e de rue.
8: Beaucoup de choses visuelles, hein. Vous verrez, c'est une structure qui est assez volumineuse. Ça va jouer à la Vabre vendredi, samedi à 23h et dimanche à 20h. Et ça va être, voilà, ça va être du cirque, ça va être marrant. Il va quand même y avoir des messages qui vont passer. Ça faisait 3 saisons qu'on essayait d'avoir Vent d'Ouest. Et vraiment, ça nous tenait à cœur. Voilà, on était nombreux à l'avoir vu, à l'avoir adoré. Mais il est très, très demandé. C'est un spectacle qui a tourné à l'international. Et donc, on avait vraiment à cœur de l'avoir. C'est beau, c'est bien interprété. C'est vraiment un très, très beau spectacle.
1: Le Festival d'art de rue et de spectacle vivant 48e de rue fête ses 20 ans, ses 3, 4 et 5 juillet. Les spectacles off seront au chapeau. Comptez 20€ pour le pass de 3 jours et 12€ pour la journée. Programme complet et informations supplémentaires sur le site 48emderue.org.

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1: Bonjour à toutes et à tous, bienvenue pour votre agenda culturel du lundi 29 juillet au dimanche 5 août. Bonjour Clara.
2: Bonjour Ludovic.
1: Alors on va commencer ce mardi 30 juin à 18h30. Ne manquez pas la dernière projection de Lucie Résistance au cinéma Trianon à Mende. Ce film nous plonge en 1943 en Lozère sous l'occupation, où un village est confronté à des choix décisifs face à la pression de l'occupant. À l'issue de cette ultime séance, un débat est organisé avec le réalisateur et les acteurs.
2: Mardi 30 juin à 20h, direction La Pompe à Florac pour le concert de Mojo Hector. Ce groupe lozérien propose un blues hors normes, généreux et plein d'énergie, avec une seule promesse, vous faire danser.
1: Samedi 4 juillet de 10h à midi, rendez-vous à Marvejols pour les sessions acoustiques organisées par le Passé Singulier. Au programme, le concert de jazz offshore, une formation qui mêle standards de jazz, rythme brésilien, musique cubaine et improvisation. Un moment musical convivial et chaleureux, parfait pour découvrir des musiciens passionnés dans une ambiance intimiste.
2: Samedi 4 juillet à 18h30, rendez-vous au Parc Maury à Florac pour la 4e édition du Lost Podfest. Au programme, les concerts de Cave Boca entre punk et hip-hop et Gaulimar qui mêle hip-hop et électro, ainsi qu'un spectacle de théâtre.
1: Samedi 4 juillet à 21h, le Moulin des Brasseurs de la Jonte à Gatuzière lance sa saison de concerts d'été avec Yogg. Au programme, un concert de reggae festif et groove intergalactique dans une ambiance conviviale. L'entrée est libre avec participation au chapeau et restauration maison, ainsi que des bières locales seront proposées sur place.
2: Du 3 au 5 juillet, le Centre-Ville de Mende accueillera la 20e édition du 48e de rue, le grand festival des arts de rue en Lozère. Pendant 3 jours, les rues de la ville s'animeront avec des spectacles de théâtre, de cirque, de danse, de concerts, des fanfares et de nombreuses animations pour petits et grands. Une partie de la programmation est gratuite, tandis que des spectacles in sont accessibles avec un pass. Rendez-vous du 3 au 5 juillet dans le cœur historique de Mende pour un week-end placé sous le signe de la fête, de la culture et des arts de la rue.
1: Voilà, et si vous voulez davantage de renseignements sur tous ces spectacles, vous pouvez vous rendre sur le portail culturel du département de la Lozère sur culture.lozère.fr.
2: Bon été culturel à tous!
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4: Bonjour, donc je suis Bruno Tranchant, coordinateur jeunesse pour la communauté de communes Vallée de l'Hérault. Ça représente 28 communes entre Gignac, Saint-André, Sainte-Pargoire. Donc on est ici dans le cadre du festival jeunesse Hérault dans la Vallée. Ce festival jeunesse maintenant a 4 ans d'existence. On a ouvert le festival donc le 3 avril avec des animations notamment autour d'un loup-garou grandeur nature et par la suite le 10 avril par une soirée protocolaire avec une soirée cinéma, donc tout ça sur le thème du fantastique, parce que cette année, le thème qui a été choisi, c'est le fantastique.
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4: Aujourd'hui, nous sommes présents donc à l'Alternateur, où là, on organise une soirée jeux vidéo, rétro gaming et jeux de plateau. Donc le public qui est visé pour cette soirée, c'est le public des ados, des centres de loisirs ados du territoire. Le festival, dans son ensemble, s'adresse aux 11-25 ans avec des moments festifs qui vont au-delà du territoire et qui brassent tout le département. On va finir le festival par une soirée le 4 juillet au Somnambule, où on va, dans cette soirée de clôture, rassembler tout ce qui a été fait pendant ces 3 mois de festival à travers les médiathèques, les collèges, les lycées et les différents partenaires. On va tout rassembler et on va finir par un concours de DJ. Après ce casting, 4 seront retenus donc en fonction de certains nombres de critères et feront un battle donc au Somnambule le 4 juillet. Et après, donc, on finira par un concert avec des jeunes musiciens, notamment de la mission locale et un DJ qui nous finira la soirée. Ce festival qui s'adresse à la jeunesse est aussi voulu qu'elle soit aussi animée et que les jeunes participent à son organisation. C'est pour ça, par exemple, pour la soirée cinéma, on s'est associé avec le club ciné du lycée. Le temps de jeu de rôle parents-ados est co-organisé avec le club de jeunes de jeux de rôle. La soirée d'aujourd'hui, a été proposé, en tout cas par les jeunes des ALSA Shadow, comme la, d'ailleurs la soirée Loup-Garou, ça a été une proposition des jeunes des ALSA Shadow. Donc on essaye d'associer les jeunes sur toute la programmation. Pour nous, les jeunes du territoire sont les héros de la vallée.
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1: Bonsoir à tous, c'est Nico, vous êtes dans Spectre sur 48FM et c'est parti pour une heure de musique électronique. Cette semaine c'est la rentrée, j'espère qu'on vous a manqué. Le principe a pas changé, vous connaissez, on fait moitié de classique et moitié de nouveauté. On commence du côté des classiques avec Galactic Knights, Michael Boran et Kalo, Kenyu Silva avec leur mix de BLR tout seul, David Orr et Daniel Simeon, Mike So remixé par Thomas Gold, Showtech, Martin Garrix et J.R.Roy, Fisher Spooner remixé par Benny Benassi, Marlo et Jano remixé par Eriksen et enfin Vinny Vici. Du côté des nouveautés, on aura Dirty South et Ramverk, Pour l'amour, Bob Marley and the Wailer remixé par LP Gyobi, Notre Dame, Pax, Mero, Devo, Spartak, Aria, Yumek et Polyvinyl, Jens et Mahari, Matrix et enfin Anta et Prolix. Comme d'hab, le replay est dispo sur 48fm.org et sur SoundCloud. Allez, c'est parti.

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Non. Non. 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

0: Et le samedi, il suffit avec une douzaine de croissants ou de brioches.
1: T'as besoin d'autre chose, toi?
2: Oui. Vous aurez rien contre les cauchemars?
1: Les cauchemars?
2: Bah, en ce moment, je fais toujours le même rêve. Je nage dans la Seine, tout d'un coup, j'avale un rat. Alors, j'étouffe et puis je coule. Et en bas, il y a des huîtres, elles m'attrapent les chevilles. Alors, je vomis le rat sur les huîtres, le rat, il attaque les huîtres, je remonte à la surface, je prends une pénis de la tête et là, je me réveille.
1: Putain, c'est pas à peine que je te file des trucs à toi.
2: C'est vrai? Super.